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2: Ce soir et cette nuit, dégagé avec un peu de brouillard pendant la nuit, minimum 1 degré, alors gel. Pour demain mercredi, généralement ensoleillé, le brouillard se dissipera en matinée, maximum 17, indice UV de 4, modéré. Pour jeudi, ensoleillé, maximum 21. Vendredi, alternance de soleil et de nuages, maximum 19. Et pour samedi, nuageux, maximum prévu de 18 degrés.

Présentement, sur la péninsule acadienne, il fait 8 degrés. Vous écoutez l'émission The Best Oldies des années 50, 60 et 70. Ce soir, ce sont tous les numéros 1. Donc, on va poursuivre avec nos numéros 1. 1973, Stevie Wonder, Superstition. 66, Supreme, I Hear a Symphony. The McCoy, Hang on Sloopy, de l'année 1965. 1972, Carly Simon, You're So Vain. Et finalement, pour cette fois-ci, on va y aller avec l'année 1971, The Temptation, Just My Imagination.

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première position en 64 des Classelles, Ton amour a changé ma vie. On va y aller en 1965, avec un succès qui a passé 10 semaines en première position. Il s'agit de Bel Canto, pas cette chanson, et ça sera suivi avec un succès encore qui a passé 5 semaines cette fois-ci en première position. Il s'agit de Claude François en 1964, j'y pense, mais j'oublie.

21h55 minutes, mesdames et messieurs, c'est déjà tout pour l'émission de Damn Best Oldies des années 50, 60 et 70. On se donne rendez-vous la semaine prochaine. Et la semaine prochaine encore, je vais vous présenter des succès numéro 1 à 100%. Je vous laisse sur une pièce de l'année 1973, Barbara Streisand, The Way We Were. Bye-bye.

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3: Ce soir et cette nuit, dégagé avec un peu de brouillard pendant la nuit, minimum 1 degré, alors gel. Pour demain mercredi, généralement ensoleillé, le brouillard se dissipera en matinée, maximum 17, indice UV de 4, modéré. Pour jeudi, ensoleillé, maximum 21. Vendredi, alternance de soleil et de nuages, maximum 19. Et pour samedi, nuageux, maximum prévu de 18 degrés.

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0: Ce soir et cette nuit, dégagé avec un peu de brouillard pendant la nuit, minimum 1 degré, alors gel. Pour demain mercredi, généralement ensoleillé, le brouillard se dissipera en matinée, maximum 17, indice UV de 4, modéré. Pour jeudi, ensoleillé, maximum 21. Vendredi, alternance de soleil et de nuages, maximum 19. Et pour samedi, nuageux, maximum prévu de 18 degrés.

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1: Aujourd'hui, mercredi, généralement ensoleillé avec brouillard se dissipant en matinée. On prévoit un maximum de 17, indice UV de 4 ou modéré. Ce soir et cette nuit, dégagé avec brouillard pendant la nuit, minimum 7, mais 3 à l'intérieur des terres, alors risque de gel. Pour demain jeudi, ensoleillé, maximum 21. Vendredi, alternance de soleil et de nuages, maximum 19. Et samedi, nuageux, maximum prévu de 18 degrés.

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1: Aujourd'hui, mercredi, généralement ensoleillé avec brouillard se dissipant en matinée. On prévoit un maximum de 17, indice UV de 4 ou modéré. Ce soir et cette nuit, dégagé avec brouillard pendant la nuit, minimum 7, mais 3 à l'intérieur des terres, alors risque de gel. Pour demain jeudi, ensoleillé, maximum 21. Vendredi, alternance de soleil et de nuages, maximum 19. Et samedi, nuageux, maximum prévu de 18 degrés.

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1: Aujourd'hui, mercredi, généralement ensoleillé avec brouillard se dissipant en matinée. On prévoit un maximum de 17, indice UV de 4 ou modéré. Ce soir et cette nuit, dégagé avec brouillard pendant la nuit. Minimum 7, mais 3 à l'intérieur des terres, alors risque de gel. Pour demain jeudi, ensoleillé, maximum 21. Vendredi, alternance de soleil et de nuages, maximum 19. Et samedi, nuageux, maximum prévu de 18 degrés.

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1: Aujourd'hui, mercredi, généralement ensoleillé avec brouillard se dissipant en matinée. On prévoit un maximum de 17, indice UV de 4 ou modéré. Ce soir et cette nuit, dégagé avec brouillard pendant la nuit. Minimum 7, mais 3 à l'intérieur des terres, alors risque de gel. Pour demain jeudi, ensoleillé, maximum 21. Vendredi, alternance de soleil et de nuages, maximum 19. Et samedi, nuageux, maximum prévu de 18 degrés.

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1: Aujourd'hui, mercredi, généralement ensoleillé avec brouillard se dissipant en matinée. On prévoit un maximum de 17, indice UV de 4 ou modéré. Ce soir et cette nuit, dégagé avec brouillard pendant la nuit, minimum 7, mais 3 à l'intérieur des terres, alors risque de gel. Pour demain jeudi, ensoleillé, maximum 21. Vendredi, alternance de soleil et de nuages, maximum 19. Et samedi, nuageux, maximum prévu de 18 degrés.

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1: Aujourd'hui, mercredi, généralement ensoleillé avec brouillard se dissipant en matinée. On prévoit un maximum de 17, indice UV de 4 ou modéré. Ce soir et cette nuit, dégagé avec brouillard pendant la nuit. Minimum 7, mais 3 à l'intérieur des terres, alors risque de gel. Pour demain jeudi, ensoleillé, maximum 21. Vendredi, alternance de soleil et de nuages, maximum 19. Et samedi, nuageux, maximum prévu de 18 degrés.

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Ah oui, debout avec Céline Doiron ce matin. Eh bien oui, je suis en remplacement de Diane aujourd'hui et demain également. On a les éphémérides là, qui s'amènent dans quelques instants. Aussi, notre journaliste Yvon Duguay va venir faire son petit tour ici avec moi dans le studio pour aller voir les manchettes et le tour de l'actualité. Résultats sportifs. Ne pas oublier également le concours Les Petits Bonjours de la Maison Lawrence. Je vous invite à aller participer sur notre page Facebook CKRO. Ça va avoir lieu dans les alentours de 7h20. Sur ce, je vous souhaite de passer un excellent mercredi sur les ondes de CKRO. Et ce matin, on écoute une chanson de 17h55 pour débuter l'émission En Way de Boot avec la pièce Le Jardinier du Couvent.

Allons voir ce qui s'est passé au Nouveau-Brunswick en ce 20... Ah, on peut voir, ce n'est pas le bon. Donc, on va aller voir ce qui s'est passé en ce 23 septembre au Nouveau-Brunswick. Eh bien, on recule en l'année 1897, où c'est la naissance de Walter Pigeon à Saint-Jean, qui est une future vedette d'Hollywood. Il a grandi, il a travaillé au magasin de vêtements de son père, situé à l'angle des rues Main et Bridge, et à 13 ans, il a fait ses débuts au théâtre impérial. En 1952, les écoles commencent l'année scolaire avec un retard de 3 semaines en raison du nombre record de cas de polio. Au total, 252 personnes, surtout des enfants, ont contacté la maladie cette année-là et 10 enfants en sont morts.

Toujours en ce 23 septembre, on recule en 1846 où l'astronome allemand Johann Gale confirme l'existence de la planète Neptune. En 1848, l'homme d'affaires américain John B. Curtis fabrique et commercialise le premier chewing-gum, la pâte à mâcher, à Bangor, au Maine, aux États-Unis. Et en 1889, création de l'entreprise multinationale Nintendo par le Nippon Fusario Yamauchi.

Toujours en ce 23 septembre, en 1913, l'aviateur Roland Garros réussit la première traversée aérienne sans escale de la Méditerranée en 7h53. En 1998, à Lyon, Clint Hallam, un Néo-Zélandais de 48 ans, se fait greffer une main droite par une équipe internationale composée des meilleurs spécialistes mondiaux. C'est à la première médicale mondiale. Et en 2022, début du référendum en Ukraine occupé, organisé par la Russie et controversé par le contexte de la guerre toujours en cours.

0: On y va avec les manchettes avec notre journaliste Yvon Tiquet.
1: De la gouverneure du Maine dans les Maritimes pour essayer de ramener les touristes canadiens.
2: Aux manchettes aujourd'hui, il y a les jeunesses musicales de la péninsule acadienne qui vont présenter une nouvelle série de concerts pendant la prochaine année. Au sport, les Blue Jays de Toronto sont pratiquement éliminés là, de la course aux séries éliminatoires au baseball. Et au sport régional, on parlait d'Éric Girard de Olamec qui a réalisé tout un exploit en fin de semaine passée. Donc, le sport régional, c'est 7h15, 8h15. Et pour les

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1: Allons faire le tour de l'actualité. Voici ce que vous pourrez retrouver dans l'Acadie Nouvelle ce matin. Trottoir de Moncton, les briques rouges feront place à un nouveau revêtement. Chasse à l'orignal, les forêts encore prises d'assaut. Gérald H. Clavette reçoit un doctorat honorifique de l'Université de Moncton. Ne perds pas le fil, des ateliers exceptionnels en immersion au village historique acadien. Palais de justice de la péninsule acadienne, la province ne négocie plus et la première journée de la chasse à l'orignal au nord de Nouveau-Brunswick. Au nord-ouest, la température était parfaite. Maintenant, à Radio-Canada, la vague de surdoses désormais stabilisée à Moncton. Après un pic de surdoses inédit, les appels ont nettement diminué. Le port de Belledune met le cap sur une renaissance

industrielle. Et la coop des pêcheurs de l'île, personne ne veut vivre ça, dit le ministre Damour. Il est trop tôt pour un programme d'aide pour les travailleurs de la MEC, selon le ministre Damour. Voici le tour de l'actualité en ce 23 septembre.

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1: Allons voir cette météo, ce qu'Environnement Canada nous prévoit pour aujourd'hui. Eh bien, on aura une belle journée ensoleillée avec un maximum de 17 pour aujourd'hui. Pour l'instant, on a 4 degrés en moyenne sur la péninsule acadienne. Et pour ce soir et cette nuit, eh bien, le ciel va rester dégagé. Il pourrait y avoir des nappes de brouillard à certains endroits. Risque de gel également qui a été émis par Environnement Canada pour ce soir et cette nuit, avec un minimum de plus 3, sauf 7 dans certains secteurs le long de la côte. Donc, si vous avez encore des choses de planter dans le jardin, veillez y vérifier. Jeudi, ça va rester, le soleil va rester là, un maximum de 22 degrés. Donc, on va être bien au-dessus des normales saisonnières qui est de 15 degrés le jour. Moi, j'aime bien ça là, quand la chaleur veut rester un peu plus longtemps.

0: Yvon Duguay qui va nous parler des résultats sportifs aujourd'hui.
1: Oui, au baseball, dans la Ligue américaine, Drew Rasmussen a été foudroyant. Les Rays de Tampa Bay ont battu les Yankees de New York 6-1. Les Rays deviennent champions de la section Est de la Ligue américaine. Rasmussen a permis un seul coup sûr en septième manche. Il a retiré 11 frappeurs sur des prises et a effectué 114 tirs, le plus haut total de sa carrière. C'était la conclusion d'un programme double où le premier match a été gagné par les Yankees 2-0. Pour les Blue Jays de Toronto, ils étaient inactifs hier à cause de la pluie. Le match qu'ils devaient disputer à Baltimore a été annulé. Il sera repris aujourd'hui dans le cadre d'un programme double. Et il y a presque plus de chance pour les Blue Jays parce que pour aller dans les séries, il faudrait qu'ils gagnent les 5 matchs qui leur restent et que Cleveland et Chicago perdent tous les deux les 5 matchs qui leur restent. Ça fait qu'il n'y a pas grand chance. Cleveland a battu Boston 3-2. Les White Sox de Chicago l'ont remporté 14-11 sur Kansas City. Houston a blanchi Seattle 7-0. Les Athletics ont battu les Angels de Los Angeles 9-7. Dans la Ligue nationale, Pittsburgh a blanchi Saint-Louis 2-0. Milwaukee a perdu 6-4 devant Philadelphie. Cincinnati a blanchi Atlanta 4-0. Victoire de l'Arizona sur le Colorado 7-2. Et Miami a battu les Cubs de Chicago 8-2 en 12 manches. Les Dodgers de Los Angeles ont également joué. Ils ont battu San Diego 7-0. Match interligue, Washington a battu Détroit 3-1. Les Mets de New York ont gagné 6-3 contre le Texas. Le Minnesota a vaincu San Francisco 3-2. En match pré-saison au hockey, Ligue nationale, Boston a vaincu Philadelphie 5-1. Détroit a eu raison de Pittsburgh 7-4. Buffalo a battu Columbus 5-1. Les Rangers de New York ont perdu 4-3 contre les Islanders de New York. La Caroline a battu la Floride 3-2 en tir de barrage. Nashville a emporté 3-2 sur Tampa Bay en prolongation. Edmonton a vaincu Winnipeg 2-1 également en prolongation. Calgary a battu Vancouver 3-1. Utah a vaincu Los Angeles 6-3. Et Vegas l'a emporté 2-1 sur San Jose en tir de barrage.
0: Ben, voilà. Merci beaucoup, Yvon.
1: De rien, Céline.
0: Beaucoup de parties, hein, qu'il y a eu?
1: Oui, oui. C'est une grosse soirée hier.
0: Grosse soirée.
1: Oui.
0: On se revoit dans quelques instants. Les manchettes?
1: Oui, à 6h50.

Allons voir les heures de marée pour nos régions. Pour l'instant, la marée est haute, donc on va aller découvrir quand elle sera basse. Et à Bathurst, ça sera à 8h53. À Caraquet, la marée sera basse à 8h49. À Chipagan, la marée atteindra son plus bas niveau à 9h52. Tandis qu'à Tracadie, eux, la marée sera basse à 10h17. Et on termine avec Neguac, qui la marée sera basse à 10h35.

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0: respiration pour finir ta chanson. 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
3: Oui, un petit rappel des manchettes, des jeunesses musicales péninsule acadienne qui organisent encore une fois cette année une belle série de concerts. Au sport, les Blue Jays de Toronto pratiquement éliminés de la course aux séries dans la Ligue américaine de baseball. Et au sport régional, un peu plus tard, 7h15, 8h15, un bel exploit accompli par Éric Girard de Olamec en fin de semaine dernière à Riverview.
2: J'ai bien hâte de ça. On va se parler de ça dans quelques minutes, soit à 7h.
3: Entre autres, oui, aux nouvelles, oui.

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5: Bulletin de nouvelles avec notre journaliste Yvon Duguay ce matin. Comment ça va, Yvon?
6: Ben, ça va bien, Céline.
5: Ça va bien.
6: Oui.
5: Là, plusieurs choses à l'actualité aujourd'hui.
6: Oui, ben c'est ça. On commence par l'organisme Jeunesse musicale péninsule acadienne qui propose une fois de plus au cours des prochains mois des concerts de grande envergure, tous présentés au Centre culturel de Caraquet. Le premier de ces concerts, Ma belle opérette, sera présenté le 16 octobre à 19h. Suivront en novembre Fantaisie d'alto, Mélodie nomade en février et Couleur du tango en avril. La porte-parole de Jeunesse musicale péninsule acadienne, Lise Légère-Anderson, nous indique comment se renseigner davantage sur les concerts.
7: Il y a le site web qui est jmcanada.ca et là, vous allez concerts en tournée et là, vous avez tous les concerts. On a une page Facebook, Jeunesse musicale péninsule acadienne. Et évidemment, moi aussi, ma page Facebook personnelle, je mets toujours les renseignements là-dessus.
6: Le volume 2 du rapport du vérificateur général du Nouveau-Brunswick de 2026 sera rendu public à 10h mardi prochain, 29 septembre. En plus des commentaires du vérificateur général Paul Martin, ce rapport examinera l'expansion des cliniques de soins collaboratifs du ministère de la Santé et le supplément de l'avenant tarifaire d'énergie Nouveau-Brunswick. En plus du rapport, une présentation en diapositive, des communiqués de presse et les faits saillants des chapitres seront disponibles sur le site web du vérificateur général. Le don d'un violon vieux de 295 ans à l'Orchestre des Jeunes du Nouveau-Brunswick par une ancienne membre permettra au public de continuer à apprécier cet instrument inestimable entre les mains d'un jeune musicien remarquable. Cecilia Flanagan Snow a fait don de son violon Gavinies de 1731 à la banque d'instruments Dr. Mary et Mark Peterson de l'Orchestre des Jeunes, banque destinée aux musiciens occupant les premiers pupitres de l'orchestre. Première violon solo de l'Orchestre des Jeunes du Nouveau-Brunswick, Madame Flanagan Snow, jouait de cet instrument durant les premières années de l'orchestre. Plus de 6 décennies plus tard, il revient donc à l'orchestre et sera confié à un autre jeune musicien. En projet d'usine au Nouveau-Brunswick, destiné à transformer le fumier des fermes laitières et les déchets issus de l'aquaculture en gaz naturel, se rapproche de sa concrétisation. L'installation de biogaz de l'entreprise BioVoltex a reçu l'approbation du gouvernement provincial concernant l'évaluation des impacts environnementaux. Située à Penobscot, au nord-est de Sussex, l'usine aurait la capacité de traiter 135 000 tonnes de déchets par an et de produire 200 000 gigajoules de gaz naturel. Les responsables de BioVoltex affirment être en bonne voie pour entamer la construction de l'usine à la fin du mois d'octobre. Il y a des chercheurs du Nouveau-Brunswick qui indiquent qu'ils utilisent de nouveaux récepteurs Bluetooth pour suivre les papillons monarques au cours de leur long voyage du Canada vers le Mexique. Les papillons monarques, c'est des beaux papillons orange et noir. Là.
5: Oui.
6: Ouais. Et c'est des employés et des bénévoles de deux associations de protection de la nature ont fixé ces minuscules récepteurs de suivi sur 22 papillons monarques au début du mois de septembre. Ces récepteurs alimentés par énergie solaire émettent des signaux qui peuvent être captés par n'importe quel téléphone portable équipé de la technologie Bluetooth dans un rayon de 100 mètres. La position de l'insecte est alors automatiquement indiquée sur la carte de Project Monarch, ce qui aide les chercheurs à suivre la migration annuelle de 4000 à 5000 kilomètres des monarques vers leur quartier d'hiver au Mexique. Toute personne souhaitant en savoir plus sur la migration des monarques peut suivre les papillons grâce à l'application Project Monarch.
5: Je crois que c'est le papillon le plus populaire. Je crois qu'on connaît le monarque, mais je crois qu'il est en danger aussi.
6: Oui, aussi. Mais c'est pas croyable, pareil. Il y a 4 000 à 5 000 kilomètres.
5: Un petit papillon?
6: Oui, ça s'en va au Mexique, puis ça revient. Nope. Avec ces petites puces-là, ils pourront les suivre.
5: Oui, c'est une bonne idée.
6: Oui, puis c'est incroyable ce qu'ils peuvent faire aujourd'hui.
5: Oui.
6: Ouais, c'est ça. On termine avec le sport. Ben, du côté du baseball, il y avait entre autres un programme double entre les Yankees de New York et les Rays de Tampa Bay. Les Rays, en fait, ont gagné le deuxième match. Les Yankees ont gagné le premier, ce qui fait que les Rays de Tampa Bay sont devenus champions de la section Est de l'Américaine. Les Blue Jays n'ont pas joué parce qu'il pleuvait à Baltimore. Il y aura un programme double aujourd'hui, mais ça garde très, très mal pour les Blue Jays pour faire les séries. Il faudrait qu'ils gagneraient leurs 5 matchs qui leur restent, en espérant que Cleveland et Chicago perdent tous les deux les 5 matchs qu'il leur reste.
5: Ça serait luck.
6: Oui, mathématiquement, c'est possible, mais pas plus.
5: Oui.
6: Ouais, c'est ça. Et du côté du hockey junior, ben, comme d'habitude, dans le temps des fêtes, c'est le championnat mondial de hockey junior. Et le Canada va entamer ce championnat en affrontant la Suisse le 26 décembre à Edmonton. Le tournoi va se dérouler du 26 décembre au 5 janvier à Edmonton et à Red Deer en Alberta.
5: Oh, ça commence. Le hockey s'en vient?
6: Ah, ça s'en vient. Mardi prochain, la saison.
5: Ça commence.
6: Ouais.
5: Bonne journée.
6: Merci, toi aussi.
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0: Bon mercredi, Céline Doiron avec vous jusqu'à 9h avec l'émission En Way de Bout. Le sport régional s'amène dans quelques instants, mais également le concours Les Petits Bonjours. Vous avez encore le temps d'aller participer sur notre page Facebook CKRO. On aura des retours dans le temps côté musical, côté anglophone. On va voir la nouveauté de Mitsou également, juste avant le sport régional. Mais là, on y va avec la nouveauté de Olivier Couture, qui lui va nous chanter « Je veux te voir grandir avec moi ».
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2: Oui, sport régional. Éric Girard de Haut-Lamec a réalisé tout un exploit en fin de semaine dernière, alors qu'il a remporté la course Courir pour plus grand que soi, Last Tide Standing, Backyard Ultra à Riverview. L'événement consiste à réaliser le plus grand nombre de boucles de 6,7 km et le but est d'être la dernière personne restante, ça c'est évidemment de la course à pied, pour ainsi remporter une bourse de 1 000 $. Éric Girard a accompli 27 boucles de 6,7 km pour un grand total de 181 km et a remporté l'épreuve. Il faut dire que Éric Girard avait accumulé jusqu'ici cette année la distance de 2500 km de course à pied. C'était pas sa première course.
1: Non.
2: Et le sympathique athlète a remis sa bourse de 1 000 $ à la banque alimentaire de Secours Amitié de Haut-Lamec.
1: Donc, toute
2: une, ouais, une belle réalisation pour Éric Girard de Haut-Lamec. Bravo.
1: Oui, ça, bravo.
2: Ouais,
1: c'est pas tout le monde qui pourrait faire ça. Ouais.
2: Non, non. Puis, c'était pour le sport régional aujourd'hui. Donc, c'est tout. On aura un retour à 8h15. Mais avant ça, il y aura les résultats sportifs. Un petit rappel des résultats sportifs à 7h35.
1: Oui. Parfait. Merci beaucoup, Yvan.
2: Merci, Céline.
0: C'était les sports. 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

0: Ah, vous avez peut-être reconnu, bien oui, Mitsou, avec Clément Jacques, là, qui a repris son grand succès, L'être un cowboy. Donc, c'est une nouveauté, première fois qu'elle passait sur nos ondes. On y va maintenant avec publicité, puis on va avoir nos retours dans le temps également en musique.
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Je vous invite à vous rendre sur la page Facebook CKRO. Vous pouvez encore le trouver, cette publication. Vous n'avez qu'à souhaiter votre petit bonjour à quelqu'un. Et ici, Amanda Cormier dit « Je dis bonjour à l'automne ce matin. On est prêt à t'accueillir. » Donc, voici le petit bonjour à Amanda Cormier.

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Ah, le jour se lève, on peut voir qu'on va avoir une belle journée ensoleillée aujourd'hui. On a juste 4 degrés à l'extérieur, mais ça va se réchauffer, nous prouvant un maximum de 17 aujourd'hui. Et pour ce soir et cette nuit, le ciel va rester dégagé, mais il y a un avis de gel émis par Environnement Canada pour ce soir et cette nuit. Un minimum de plus 3, sauf 7 dans certains secteurs le long de la côte. Demain, jeudi, ça sera du soleil, un maximum de 22 degrés. Vendredi, le soleil va rester là avec un 21 degrés, donc ça se prend bien. Un peu de chaleur qui reste là, il faut dire que les normales saisonnières sont d'un maximum de 15 degrés le jour, donc c'est le fun de voir qu'on est au-dessus de ça. La chaleur reste encore un peu, puis si je regarde à plus long terme, que ce soit dimanche, lundi, mardi, ça sera des alternances de soleil et de nuages. Non, non.

0: Résultats sportifs avec Yvan!
1: Oui, un autre survol des résultats sportifs. Oui. D'abord au baseball, les Blue Jays de Toronto ne jouaient pas hier. Ils ont eu un petit congé à cause de la pluie, mais aujourd'hui, il y aura un programme double contre les Orioles à Baltimore. Petite précision, tantôt j'avais dit que il fallait que les Blue Jays gagnent les 5 derniers matchs, puis que Chicago et Cleveland perdent leurs 5 derniers. Mais en fait, c'est soit Chicago ou Cleveland qui perdraient leurs 5 matchs.
0: Oui.
1: Un ou l'autre. Mais les Blue Jays, il faut quand même qu'ils gagnent leurs 5 matchs.
0: Tu verrais-tu ce scénario-là se ferait?
1: Ben, il n'y a rien d'impossible, mais c'est mince.
0: C'est mince.
1: Le sport, des fois, on ne sait jamais. Baseball, c'est juste une question, des fois, de pouces, de centimètres. Des fois, quelqu'un va rater la balle. Fait que on ne sait jamais.
0: Hâte de voir.
1: Ouais, oui,
0: moi, je crois que ça va peut-être bien attirer des gens. C'est qu'en gagnant 2-3, là, je crois que ça allait beaucoup de gens qui garderaient voir ce qu'ils vont se rendre à 5.
1: Oui. Oui, on va voir, on va s'apercevoir de ça aujourd'hui. Là. Ils ont deux matchs.
0: Oui.
1: Un à une heure et demie, je pense, à notre heure, puis l'autre vers 7h30.
0: C'est aujourd'hui, ça passe ou ça casse?
1: Oui, exactement. Oui, c'est ça. Ben, hier, il y avait d'autres matchs aussi. Les Rays de Tampa Bay qui ont assuré leur place comme champion de la section Est de la Ligue américaine en battant les Yankees de New York 6-1. Dans le deuxième match, c'était un programme double. Les Yankees avaient gagné le premier 2-0. Boston, a perdu contre Cleveland 3-2. White Sox de Chicago 14, Kansas City 11. Houston a blanchi Seattle 7-0. Les Athletics ont battu Los Angeles 9-7. Dans la Ligue nationale de baseball, Pittsburgh a blanchi Saint-Louis 2-0. Victoire de Philadelphie sur Milwaukee 6-4. Cincinnati a blanchi Atlanta 4-0. Et l'Arizona a battu le Colorado 7-2. Il y a également eu une victoire de Miami sur les Cubs de Chicago en 12 manches, 8-2. Et les Dodgers de Los Angeles ont battu San Diego 7-0. Match interligue, Washington a battu Détroit 3-1. Les Mets de New York ont vaincu le Texas 6-3. Et le Minnesota a battu San Francisco 3-2. En match pré-saison de la Ligue nationale de hockey, Boston a battu Philadelphie 5-1. Pittsburgh a perdu 7-4 devant Détroit. Buffalo a battu Columbus 5-1. Les Islanders de New York ont vaincu les Rangers de New York 4-3. La Caroline a battu la Floride 3-2 en tir de barrage. Nashville a vaincu Tampa Bay 3-2 en prolongation. Winnipeg a perdu en prolongation contre Edmonton 2-1. Calgary a défait Vancouver 3-1. Utah a battu Los Angeles 6-3. Et Vegas l'a emporté 2-1 sur San Jose en tir de barrage.
0: Ben, merci beaucoup, Yvan.
1: De rien.

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Allons voir les anniversaires de nos vedettes aujourd'hui, en ce 23 septembre. Si on recule en 1943, c'est Julio Iglesias qui voit le jour. C'était un ancien joueur de football, puis ensuite, ben, on l'a connu plus comme chanteur espagnol, et c'est aussi le père du chanteur Enrique Iglesias. En 1943, les frères Scott, les jumeaux californiens, voient le jour. C'est pas l'émission, mais il y a vraiment les frères Scott. C'est les cofondateurs du groupe The Whispers. En 1981, c'est Nathalie Arlux qui voit le jour. C'est une chanteuse allemande du groupe Cascada. Et en 1949, Bruce Springsteen a vu le jour. Et on l'écoute justement avec sa pièce Glory Day.

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1: Bonjour Yvon, notre bulletin de nouvelles ce matin.
2: Oui, bonjour Céline.
1: Bonjour.
2: Oui. L'organisme Jeunesse musicale péninsule acadienne propose une fois de plus au cours des prochains mois des concerts de grande envergure, tous présentés au Centre culturel de Caraquet. Le premier de ces concerts, Ma belle opérette, sera présenté le 16 octobre à 19h. Suivront en novembre Fantaisie d'Alto, Mélodie nomade en février et Couleur du tango en avril. La porte-parole de Jeunesse musicale péninsule acadienne, Lise Légère-Anderson, nous indique comment se renseigner davantage sur les concerts.
3: Il y a le site web qui est jmcanada.ca et là, vous allez concerts en tournée et là, vous avez tous les concerts. On a une page Facebook, Jeunesse musicale péninsule acadienne. Et évidemment, moi aussi, ma page Facebook personnelle, je mets toujours les renseignements là-dessus.
2: Le volume 2 du rapport du vérificateur général du Nouveau-Brunswick de 2026 sera rendu public à 10h mardi prochain. 29 septembre. En plus des commentaires du vérificateur général Paul Martin, ce rapport examinera l'expansion des cliniques de soins collaboratifs du ministère de la Santé et le supplément de l'avenant tarifaire d'énergie Nouveau-Brunswick. En plus du rapport, une présentation en diapositive, des communiqués de presse et les faits saillants des chapitres seront disponibles sur le site web du vérificateur général. Il y a un projet d'usine de biogaz dans le sud de la province, destiné à transformer le fumier des fermes laitières et les déchets issus de l'aquaculture en gaz naturel qui se rapproche de sa concrétisation. L'installation de biogaz de l'entreprise BioVoltex a reçu l'approbation du gouvernement provincial concernant l'évaluation des impacts environnementaux. Située à Penobscot, au nord-est de Sussex, l'usine aurait la capacité de traiter 135 000 tonnes de déchets par an et de produire 200 000 gigajoules de gaz naturel. Les responsables de BioVoltex affirment être en bonne voie pour entamer la construction de l'usine à la fin du mois d'octobre. Maintenant, du côté de la Nouvelle-Écosse, les promoteurs d'un projet vieux de 13 ans visant à construire un port à conteneurs au Cap-Breton affirment qu'ils se concentrent désormais sur le développement d'un terminal destiné à soutenir le secteur de l'éolien extra-côtier. Novaport, dirigé par son PDG Albert Barbucci, a diffusé un communiqué hier indiquant qu'elle avait, dès la semaine dernière, suscité l'intérêt des investisseurs pour ce nouveau projet lors du sommet canadien de l'investissement organisé par le premier ministre Mark Carney à Toronto. Sydney Harbour Investment Partners, qui dirige le projet et qui est également présidé par M. Barbucci, n'a pas immédiatement répondu hier à une demande d'entrevue. Le site web remanié de Novaport présente ce nouveau projet comme la plateforme canadienne de l'Atlantique Nord pour l'énergie, le commerce, la défense et les infrastructures numériques. Le fameux groupe Angine de poitrine, hein?
1: On en parle.
2: Ben, le groupe a remporté le prix de l'album Polaris pour son album Volume 2 lors du gala présenté au Massey Hall de Toronto hier soir. Environ 200 experts de l'industrie musicale ont sélectionné le deuxième album de ce duo de rock au costume à pois extravagant pour ce prix de 30 000 $. Ils ont désigné Volume 2 comme le meilleur album canadien de l'année sur la seule base de son mérite artistique. Le duo québécois a également gagné le prix de la chanson Polaris de 10 000 $ pour Fabienque. On n'a pas fini d'en entendre parler, ça a l'air.
1: Non.
2: Ouais, au sport, les Yankees de New York ont perdu et gagné. C'était un programme double. Ils ont gagné le premier match 2-0, ont perdu le deuxième 6-1. C'était contre les Rays de Tampa Bay. Et les Rays, avec la victoire lors de ce deuxième match, se sont assurés le championnat de la section S de l'Américaine. Les Blue Jays joueront un programme double aujourd'hui à Baltimore. Du côté du hockey, le Canada entamera le championnat mondial junior en affrontant la Suisse le 26 décembre à Edmonton. Le tournoi se déroulera du 26 décembre au 5 janvier à Edmonton et à Red Deer en Alberta. Le Canada se mesurera aussi à la Lettonie, la Norvège et la Tchéquie dans la phase préliminaire du groupe B. C'était tout pour les nouvelles de 8h. À 8h15, un petit rappel du sport régional.
1: Ben, merci Yvon.
2: Merci Céline.
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La chasse à l'orignal qui est débutée depuis hier. Puis je voulais vous remercier tous ceux qui s'est déplacés hier en avant-midi pour venir célébrer ça avec nous, toute l'équipe de CKRO. Que du plaisir avec toutes vous et avec Lucien Comeau, Frédéric Savoie également et Denis. Je vous invite à vous rendre sur notre page Facebook là, pour voir nos photos, nos petites vidéos qu'on vous a placées pour cette belle journée. Merci à vous. Puis surtout, bonne chance aux chasseurs. Puis bravo aux chasseurs qui ont déjà eu leur bête. Sur ce, vous êtes à l'écoute de l'émission En Way Debout avec Céline Doiron en remplacement de Diane. Je serai avec vous aussi également demain matin. On va aller avec la pièce de King Melrose, William Cloutier. Et ensuite, on en sera avec notre journaliste Yvon Duguay qui va nous parler du sport régional.

0: Bonjour Yvon.
1: Ben, bonjour Céline. Sport régional, oui, pour la dernière fois aujourd'hui. On rappelle cet exploit d'Éric Girard de Olamec, qui a réalisé tout un exploit. Elle a remporté la course Courir pour plus grand que soi, Last Tide Standing, Backyard Ultra, c'est à Riverview. L'événement consistait à réaliser le plus grand nombre de boucles de 6,7 km à course à pied. Et le but, c'était d'être la dernière personne restante pour ainsi remporter une bourse de 1000 $. C'est Éric Girard qui a remporté l'épreuve. Il a accompli 27 boucles de 6,7 km pour un grand total de 181 km. Et il faut dire qu'Éric Girard avait accumulé jusqu'ici cette année la distance de 2500 km de course à pied. Le sympathique athlète a remis sa bourse de 1000 $ à la Banque alimentaire de Secours Amitié à Olamec. C'est toujours un bel exploit. Puis la fin de semaine passée, il y avait des gars de l'île d'Amec, pareil, là, les Acadiens de l'île d'Amec qui avaient participé à un autre défi à Dieppe. Ça, c'était un défi pour sensibiliser les gens pour le myélome, un type de cancer. Puis ils ont fait aussi, là, c'était pas vraiment une compétition, mais c'était quelque chose de participation, puis ils ont quand même tout atteint leur objectif qu'ils voulaient atteindre. Donc, c'est vraiment là, bravo à tous ces gens-là là, qui font de...
0: Je trouve que les athlètes de la péninsule acadienne, surtout en course, et ça se montre beaucoup. Ouais. Là, dernièrement, on voit beaucoup là, que ça performe très, très bien, même ailleurs qu'ici. Là.
1: Oui, oui. Ah oui, puis c'est le fun, ça continue, puis... eux autres continuent. Des fois, ils continuent l'hiver aussi, hein, quand c'est comme le demi-marathon là, qu'il y a le premier dimanche du mois entre Saint-Isidore et Shiloh. Ça, c'est l'été aussi.
0: Oui, c'est
1: le premier dimanche du mois.
0: Ils sont tout le temps, tu les vois là, souvent. Là.
1: Oui, c'est vraiment une belle détermination.
0: Oui.
1: On les félicite.
0: On leur lève la main.
1: Oui, oui, oui.
0: On fait attention à eux aussi, sur bord de la route.
1: Oui, ça serait une idée, oui. Ouais,
0: on leur lève parce que. Veuvez pas, comme je m'en venais là à 5 h du matin ce matin, puis il y en avait déjà qui couraient sur le bord du chemin.
1: Ben oui.
0: Je leur dis bonjour à eux aussi, nos athlètes de bonheur le matin.
1: Oui, ils nous accompagnent, c'est ça. On n'est pas tout seul.
0: Non, on n'est pas tout seul.
1: Il y a du monde qui
0: sont levés tôt.
1: Oui, c'est ça.
0: Bonne journée, Yvon.
1: Ben,
0: merci pour ce beau matin. Fait longtemps, je t'avais pas vu travailler ensemble.
1: Ben oui.
0: Merci pour cette belle matinée de en way de bout.
1: Ben, c'est parfait. À demain matin.
0: À demain matin.
1: Oui.

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3: Ah, le soleil est là, puis il est là pour quelques jours également. Il nous prévoit un maximum de 17 aujourd'hui. Pour l'instant, on a 6 degrés à l'extérieur. Et pour ce soir et cette nuit, eh bien, c'est un ciel dégagé que nous aurons. On a tout de même un avis de risque de gel pour ce soir et cette nuit. Il nous prévoit un minimum de plus 3, sauf plus 7 dans certains secteurs le long de la côte. Le soleil va rester là pour jeudi avec un maximum de 22. Puis ça se réchauffe, là, oui. Vendredi, 21 degrés avec le soleil. Lorsqu'on regarde ça, cette nouvelle mise à jour, on prévoit que ce serait nuageux pour samedi avec un maximum de 16. Mais le retour du soleil sera là pour dimanche, lundi et mardi.

Allons voir les heures de marée pour nos régions. Ce qu'on regarde dans le coin de Bathurst, la marée est présentement haute et elle est haute pour toutes nos régions. Donc, on va aller découvrir quand elle sera basse. Et à Bathurst, ça sera à 8h53. À Caraquet, la marée sera basse dans quelques minutes, soit à 8h49. À Chipagan, la marée atteindra son plus bas niveau à 9h52. À Tracadie, la marée sera basse à 10h17 et c'est à 10h35 que Neguac atteindra, la marée, le plus bas niveau. La nouveauté du groupe acadien Crossroad, embarque-tu avec moi?

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6: 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Donc, soyez là avec moi et Billy ce dimanche à 17h30 pour la chronique Parlant Hockey. Et justement, parlant de Billy, on va aller l'écouter avec son groupe de musique qui s'appelle Zolis.

C'est déjà tout pour moi pour ce matin. C'était Céline Doiron avec l'émission En way debout en remplacement de Diane. Je serai avec vous encore demain matin. Et là, c'est Nathalie qui s'amène pour l'émission Ça fait du bien en remplacement de Monique. Bonne nouvelle également pour les gens qui aiment bien le palmarès anglophone et francophone qui est à mon émission le samedi à Top Weekend dès 16h. Eh bien, il sera de retour. Et justement, on écoute une pièce que vous allez retrouver dans le palmarès anglophone. On va aller écouter la 5e position qui est Madonna, qui a une très, très belle remontée parce que elle était 13e place en dernière fois, puis là, elle est en 5e place. Et si vous voulez découvrir qui est en première place de notre palmarès anglophone, eh bien, soyez là dimanche dès 16h, c'est le palmarès francophone, et 17h, le palmarès anglophone. Donc, Madonna, qui est toujours là, notre reine de la pop, en 5e position au palmarès anglophone.

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Bien le bonjour à vous, Nathalie avec vous. Ben, je serai là jusqu'à 13h en remplacement de Monique aujourd'hui à l'émission « Ça fait du bien ». Mais moi, ça me fait du bien d'être avec vous aujourd'hui, de vous parler, de savoir que vous êtes là et aussi de voir le beau soleil à l'extérieur. Mais c'est quand même frisquet ce matin. Hein? On est à peu près à 8 degrés. J'aurai les détails de la météo à 9h30. Vous savez, la première heure d'émission, c'est toujours assez chargé. Pensée du jour, horoscope, vœux d'anniversaire. Alors, il y a de tout pour tout le monde et surtout de la musique. Marc Robichaud, Le chemin de la vie, je vous souhaite une excellente journée.

Pensée du jour, la vie est un mystère qu'il faut vivre et non un problème à résoudre, et ça vient de Gandhi. Vous savez, on passe parfois tellement de temps à chercher des réponses, à vouloir comprendre pourquoi certaines choses arrivent, pourquoi certaines personnes agissent comme elles le font, ou encore à essayer de prévoir ce que demain nous réserve. Mais peut-être qu'une partie de la vie, là, c'est justement d'accepter qu'on n'aura pas toutes les réponses. Non, ils n'arriveront pas comme ça. Alors aujourd'hui, plutôt que de chercher à tout comprendre, pourquoi ne pas simplement vivre ce qui se présente à nous tout de suite? Un bon moment, une rencontre, un sourire, une occasion, vivons-les pleinement sans toujours chercher à tout expliquer. Après tout, la vie n'est peut-être pas un problème à régler, mais une histoire à vivre.

c'était Wilfred Le Boutillier, 9h13. J'espère que vous avez bien entamé votre journée, que vous avez déjà un petit café à bord et que on se dirige vers une belle journée. Si vous êtes sur la route, je vous invite à la prudence, la patience également, parce que parfois, on est pris dans une lignée d'automobiles, puis on est arrêté à cause de travaux, puis on sait, nos routes, on veut des belles routes, donc c'est un petit peu le prix à payer. Il y a l'horoscope qui s'en vient, alors je vous invite à rester là, mais auparavant, voici la trappe. Repartie de plus belle.

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3: Ben voilà, rendez-vous maintenant avec les astres, oui, 23 septembre. On commence avec les balances. C'est votre jour. Soleil et équinoxe braquent les projecteurs sur vous. Une vague de renouveau et d'énergie positive vous porte. C'est le moment idéal pour lancer vos projets personnels ou prendre des devants en amour. Les scorpions, l'ambiance d'aujourd'hui vous invite au calme et au bilan. Écoutez votre intuition, elle est particulièrement affûtée. Une réponse que vous attendiez pourrait bien venir d'une réflexion en solitaire. Les Sagittaires, vos projets collectifs et votre vie sociale sont au premier plan. Une conversation dynamique ou un nouvel élan dans un groupe va raviver votre enthousiasme naturel. Sortez, bougez, réseautez. Autour des Capricornes, coup de projecteur sur votre carrière. La journée favorise la prise d'initiatives professionnelles et la reconnaissance de vos efforts. Restez structuré, votre rigueur paie enfin. Les Verseaux, besoin d'air frais et de grands espaces verticaux. C'est une excellente journée pour apprendre, planifier un voyage ou vous ouvrir à de nouvelles idées. Sortez de la routine. Les Poissons, l'équinoxe met l'accent sur la transformation et les finances partagées. Un accord ou un réajustement budgétaire pourrait tourner à votre avantage. Faites confiance aux métamorphoses nécessaires. On se retrouve après la chanson qui va suivre pour les 6 derniers signes du zodiaque.

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1: Bon, on est de retour pour la seconde partie de votre horoscope du 23 septembre avec les béliers. Avec l'entrée du soleil en balance, vos relations sont au cœur de la journée. Écoute et compromis seront vos meilleurs atouts aujourd'hui. Laissez un peu de place à votre partenaire ou vos associés. Les taureaux, journée parfaite pour réorganiser votre quotidien et prendre soin de votre santé. Un petit changement dans vos habitudes vous apportera un grand sentiment de bien-être. Regardons côté gémeaux. La créativité et la romance sont à l'honneur. Votre charme naturel fait des étincelles aujourd'hui. Profitez de cette belle énergie pour exprimer vos sentiments ou vous adonner à une passion. Les cancers, vos racines, votre foyer et votre famille réclament votre attention. C'est le moment idéal pour embellir votre intérieur ou partager un moment chaleureux avec vos proches. Poursuivez avec les lions, vos facultés de communication sont décuplées. Un coup de téléphone important, un rendez-vous ou un échange spontané va débloquer une situation. Soyez convaincant. Et on termine ça avec les vierges. Vous clôturez votre saison anniversaire pour entrer dans une phase de stabilisation. Aujourd'hui, concentrez-vous sur vos valeurs fondamentales et la gestion de vos ressources matérielles. On vous souhaite une excellente journée à l'antenne du 97.1 et que les astres vous soient favorables.
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1: On a un beau soleil et qu'est-ce qui est prévu aujourd'hui? Ben c'est ça, c'est du soleil pour aujourd'hui. Maximum 17, ce soir, cette nuit, ciel dégagé, nappe de brouillard se formant au cours de la nuit, minimum plus 3, sauf 7 dans certains secteurs le long de la côte et un risque de gel également. Demain, jeudi, du soleil, maximum 22 dans la nuit, ciel dégagé, minimum 6, sauf plus 2 en terrain bas. Vendredi, du soleil, maximum 21, samedi, ce sera nuageux, maximum 16. Et ici, à Pocmouche, à 9h30, qu'est-ce qu'il fait? Il fait 9-10 degrés. Ça s'échauffe tranquillement, pas vite. On devrait atteindre 17 en après-midi. Voici la musique de Maxime Landry chez nous avant la nuit. Je vous souhaite un excellent matin et surtout, merci d'avoir choisi le 97.1.

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C'était Kitty Tunstall, 9h41. Et là, ben, ce qui s'en vient à l'émission, c'est les vœux d'anniversaire. Peut-être que vous aurez une personne à qui souhaiter bonne fête. Ben, ça s'en vient 9h45. Alors, préparez ça. Vous pourrez le faire en ondes directement ou via notre adresse courriel, hein, CKRO à commercial. Non, j'ai pas la bonne adresse tout de suite, là. Je devais. C'est radio à commercial, ckro.ca. C'est comme ça. Vous pouvez nous écrire et puis on fera vos messages en ondes si vous êtes trop gêné de le faire. Donc, on va aller en musique tout de suite après les vues d'anniversaire.

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1: Bien, d'abord, on va y aller avec les vœux qu'on a reçus par message. Bonne fête à Mme Annette Le Breton. On vous souhaite une belle journée de la part des résidents, des bénévoles et des employés des résidences Monseigneur Chiasson de Chipagan. Bonne fête, Mamie Rita Gagnon, que j'apprécie beaucoup. Passe une très belle journée de ton petit poussin, Sean Sirois Noël. Et aussi, bonne fête à notre merveilleuse maman Rita Gagnon d'Évangeline. Nous te souhaitons une merveilleuse journée à l'image de la femme exceptionnelle que tu es, avec tout notre amour, tes deux filles, Nadine et Denise Sirois. Alors, on va se diriger vers le téléphone 336-9797 pour livrer vos messages en ondes. Je vous invite à le faire, puis je tiens à souhaiter un joyeux anniversaire à toutes les personnes qui célèbrent leur fête aujourd'hui ou un anniversaire quelconque. Donc, on y va immédiatement. Les vœux d'anniversaire, bonjour.
2: Oui, je voulais souhaiter bonne fête à Anison Robichaud, la petite fille à Rose Robichaud de sa tante Léontine.
1: Oui.
2: Et aussi à Anne-Marie Richard de sa tante Léontine. Rose, c'est le 29, puis...
1: Anison?
2: L'autre, c'est le 28. Je ne me rappelle plus son nom.
1: OK.
2: Anne-Marie.
1: Anne-Marie, oui.
2: Oui.
1: OK.
2: Anne-Marie le 28 puis Rose le 29.
1: C'est beau.
2: OK.
1: Bonne
2: merci.
1: Journée, là.
2: Ouais.
1: Allez vous reposer. OK. Bye-bye. Ah. On va aller prendre un autre appel. Les vœux d'anniversaire, bonjour.
3: Oui, bonjour. Je voudrais souhaiter bonne fête à mon neveu, Sylvain Allard de Moncton. Sa fête est aujourd'hui. Okay. Aussi pour hier. C'était un 66e anniversaire de mariage à Valérie et Linda Leboutillier de Nicoac. On lui souhaite beaucoup de bonheur. Armand et Livina Douaran de Rivière-du-Portage.
1: Mais c'est beau, 66 ans, hein? Faut célébrer. Waouh, oui.
3: Oui.
1: Bravo. Bye-bye. Bonne journée.
3: Merci,
1: là.
3: Bye-bye.
1: Alors, on va prendre un autre appel. Les vœux d'anniversaire, bonjour.
4: Oui, je voulais souhaiter bonne fête à mon neveu Sylvain Alain.
1: Oui.
4: Puis, on l'aime beaucoup. C'est sa tante, Jacqueline, et toute la famille de...
1: Parfait. Tout le monde.
4: Oui, tout le monde, c'est ça. Merci.
1: OK, bonne journée, là. Bye-bye. Oui, tout le monde se joint à nous pour souhaiter bonne fête aux gens. Les vœux d'anniversaire, bonjour.
5: Oui, c'est dire bonne fête à Sébastien Saunier de la Pointe à Bouleau, de la porte de sa tante Nine, qui l'aime beaucoup. Bonne fête, Sébastien. Passe une très belle journée. Je t'aime.
1: Parfait. Bonne journée à vous, madame. Bye-bye. Bon, vite fait, bien fait. Est-ce qu'on a d'autres vœux d'anniversaire? Peut-être que ça va finir vite aujourd'hui. Donc, que ce soit une fête... Que ce soit un anniversaire de mariage, on vous souhaite de célébrer en grand aujourd'hui et on vous souhaite la plus belle des journées. Il n'y a pas d'autre appel. On va y aller en musique.

1986, c'était un hit, ça, pour Jeanne Masse en Rouge et Noir. Et ce qui s'en vient à CKRO, ce sont les informations de 10 heures avec Yvon Duguay. Donc, restez là, ça sera pas tellement long. On a tout auparavant une chanson de Après tout qui va nous chanter On fera briller. Attendez, si je peux tirer ça. On fera briller le ciel, oui, c'est important.

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5: Voici maintenant vos informations. Au microphone, Yvon Duguay. L'organisme Jeunesse musicale péninsule acadienne propose une fois de plus au cours des prochains mois des concerts de grande envergure, tous présentés au Centre culturel de Caraquet. Le premier de ces concerts, Ma belle opérette, sera présenté le 16 octobre à 19h. Suivront en novembre Fantaisie d'alto, Mélodie nomade en février et Couleur du tango en avril. La porte-parole de Jeunesse musicale péninsule acadienne, Lise Légère-Anderson, nous indique comment se renseigner davantage sur les concerts.
6: Il y a le site web qui est jmcanada.ca et là, vous allez concerts en tournée et là, vous avez tous les concerts. On a une page Facebook, Jeunesse musicale péninsule acadienne. Et évidemment, moi aussi, ma page Facebook personnelle, je mets toujours les renseignements là-dessus.
5: Le volume 2 du rapport du vérificateur général du Nouveau-Brunswick de 2026 sera rendu public à 10h mardi prochain, 29 septembre. En plus des commentaires du vérificateur général Paul Martin, ce rapport examinera l'expansion des cliniques de soins collaboratifs du ministère de la Santé et le supplément de l'avenant tarifaire d'énergie Nouveau-Brunswick. En plus du rapport, une présentation en diapositive des communiqués de presse et les faits saillants des chapitres seront disponibles sur le site web du vérificateur général. Le gouvernement fédéral a présenté le projet de loi visant à prolonger de plusieurs mois le gel de la taxe fédérale sur l'essence, peu après la reprise des travaux du Parlement. Le ministre des Finances, François-Philippe Champagne, a déposé le texte de loi lundi et celui-ci a fait l'objet d'un premier débat de fond à la Chambre des communes hier. Les libéraux avaient temporairement suspendu la taxe d'accise fédérale de 10 cents par litre le 14 avril, après que la guerre menée par les États-Unis contre l'Iran eut provoqué une flambée des prix. Initialement prévue pour durer jusqu'à la fête du travail, la suspension de la taxe sur l'essence est prolongée jusqu'à la fin janvier, avant de passer à 5 cents par litre jusqu'à fin mars. Elle reviendra à 10 cents en avril. Les sports dans quelques instants. Au hockey, le Canada entamera le championnat mondial junior en affrontant la Suisse le 26 décembre à Edmonton. Le tournoi se déroulera du 26 décembre au 5 janvier à Edmonton et à Red Deer, en Alberta. Le Canada se mesurera aussi à la Lettonie, la Norvège et la Tchéquie dans la phase préliminaire du groupe B. C'était vos nouvelles de 10h.
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Vous êtes toujours à l'émission Ça fait du bien. Nathalie Brideau vous accompagne. Je serai là jusqu'à 13h. Et bien sûr, Monique est en congé aujourd'hui. Il est dans quelques secondes, 10h06. J'espère que votre journée est bien commencée, hein? Que vos projets, s'il y en a, vont de l'avant. Parce que des fois, on commence la journée en disant « on va faire ceci, on va faire cela », d'un coup, là, « ah, il y a un appel, il y a quelque chose qui bloque tout ça ». Bon, j'espère que vous n'êtes pas trop limité dans ce que vous aviez l'intention de faire. Puis si, des fois, les plans changent, hein, ben on se tourne de bord, puis... Comme on dit, il faut se virer sur un dixaine, puis aller de l'avant, puis continuer notre journée. Mais au cours de la prochaine heure, on aura le libre-échange 10h40 par message, la chronique Bon Appétit, et bien entendu, de la musique. On commence ça avec Mon Bateau et la formation Tradition.

Vous savez, des fois, il y a des chansons qui finissent sec. Mais ben ça, celle-là, c'en est une. On dirait que la chanson n'était pas finie. Puis bon, la chanson, ben, elle l'était. Je regardais dans l'Acadie Nouvelle, on parle de production de déchets par personne. On dit que le Nouveau-Brunswick peut faire mieux. Le Nouveau-Brunswick est en milieu de peloton en ce qui concerne la production de déchets par personne au pays, selon les données les plus récentes de Statistique Canada. Comme l'évaluation de l'Agence fédérale n'est faite qu'aux 2 ans, les plus récentes données publiées en août montrent que la province a produit environ 278 kg de déchets résidentiels par habitant en 2024. Un grand nombre de provinces ont fait mieux à ce chapitre. On peut notamment nommer l'île du Prince-Édouard, Nouvelle-Écosse, Ontario, Manitoba, Colombie-Britannique, ainsi que la moyenne des 3 territoires combinés. En 2024, le Nouveau-Brunswick avait une proportion identique à celle de l'Alberta en ce qui concerne la quantité de déchets des sources résidentielles par personne. Et si on ajoute à ça les déchets non résidentiels, ce qui comprend tout le secteur industriel et commercial, on parle d'environ 585 kg de déchets totaux par personne. La moyenne canadienne était de 667 kg par habitant. Donc oui, les déchets, on en produit beaucoup. Il faut toujours trouver de nouvelles façons, de meilleures façons d'en disposer pour ne pas nuire à notre planète. La musique de Sandrine Hébert, sur la même page.

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1: Et oui, keep it country. 10h23, c'était Timon Dugué. On a 12 beaux degrés à l'extérieur, un beau soleil. Faut en profiter parce qu'on sait, mais pas qu'il fera plus soleil, mais on dirait des belles journées là, où la chaleur s'en va. Parce que la chaleur va monter, ça va monter. Il va faire de plus en plus beau. Puis je pense qu'il va faire demain une très belle journée également. Faut en profiter. Il y a des gens que je sais sont dans la nature parce qu'ils sont à la chasse. On leur souhaite du succès, mais surtout, respirer le bon air.

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4: Aujourd'hui, généralement ensoleillé, maximum de 17. Ce soir, cette nuit, c'est un ciel dégagé, minimum plus 3, sauf 7 dans certains secteurs le long de la côte. Risque de gel également, du brouillard qui vont se former aussi au cours de la nuit. Demain, jeudi, c'est du soleil, maximum 22, un ciel dégagé jeudi soir, minimum 6, sauf plus 2 en terrain bas. Et vendredi, du soleil, maximum 21. Plus long terme, ce sera nuageux samedi, dimanche, alternance soleil-nuage, mais ça parle pas de pluie, pas encore. Quand même bien, on a 12 degrés du soleil, on en profite. Je vous souhaite un excellent mercredi et surtout merci de choisir le 97.1.

Êtes-vous ouvert au bout, vous autres, à 100 à l'heure? Il y a des journées comme ça, tout est ouvert, on se lance, on se garoche, on ne sait plus où se donner de la tête. Des fois, faut ralentir, hein, avoir la pédale un peu plus douce. Mais bon, des fois, la vie nous pousse pas mal dans le dos. On va aller faire un tour, voir les heures des marées. À Bathurst, elle est basse en ce moment, sera haute à 14h28. Caraquette basse également sera haute à 14h23. Chipagan sera haute à 15h22. Tracadie, nouvellement basse, sera haute à 15h28. Négouac, elle est basse tout de suite. Ça vient de changer. Elle était dans son progrès. Elle sera haute à 16h09. Et Chatham, elle sera basse à 11h01 pour être haute à 16h48.

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10h42, et puis là, ben, on va aller faire un petit retour dans le temps. On s'en va en 1974. Et lui, il chantait Madonna bien avant que Madonna soit Madonna. Et c'est une chanson d'Alain Chamfort qui a été écrite par Jean-Michel Riva, puis produite à l'époque où le chanteur était soutenu par un label Flèche de Claude François. Claude François, le téléphone pleure, puis bon, un artiste aussi qui est décédé assez jeune. Donc voici un souvenir de 1974, Madonna.

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Mais c'était pas beautiful avec un soleil comme ça qui rayonne pour un mercredi. Ben ça fait bien passer la semaine. Faut que ça passe, hein. On a toujours hâte au week-end, mais quand même vivre le moment présent. Vous êtes toujours à l'émission Ça fait du bien. Nathalie Brideau avec vous. Je serai là jusqu'à 13h. Et puis, ben, il y a le carnet culturel que je vois dans pas tellement de temps. Chronique Bon Appétit. La chronique Qui fait du bien à 11h40. La météo à 11h30. Alors, la musique, c'est Rock Voisine. C'est à son tour de chanter. Il me disait, Nathalie, oui, ben c'est son tour. Miss Caprice.

0: Voici le carnet culturel.
1: On commence avec le Centre d'artistes Constellation Bleue qui présente jusqu'au 1er novembre l'exposition « Des arbres plein la tête » de l'artiste Patricia Gauvin de Montréal. La galerie est ouverte du lundi au vendredi de 9h30 à 16h30 ainsi que lors des spectacles. Musique Saint-Joachim présente les Barocudas, oui, Barocudas, un ensemble qui vous fera découvrir la musique baroque le dimanche 27 septembre à 14h à l'église de Bertrand. Invitation de la Maison de la culture au lancement du livre « Écrire son histoire pour dompter ses démons » de l'auteur Sylvie Paulin-Power. Jeudi 24 septembre à 14h au Centre des congrès de Chipagan. L'entrée est libre pour information 336-34-23.

0: On se dirige tranquillement, pas vite, vers l'heure du dîner, mais si vous cherchez des plans, vous avez des plans là, pour sortir dîner, j'aurai quelques suggestions pour vous très bientôt.
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4: 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Et ça, entre 9h et 17h, mais on ferme sur l'heure du midi. Alors, on peut aussi envoyer un courriel à Gisèle à commercial@ckro.ca et c'est ce qui met un terme à la chronique. Bon appétit!

0: Une voix que j'apprécie beaucoup. Kip Moore, it ain't California, c'est sûr. It ain't California, pas ici en tout cas, mais la Californie, c'est pas tout ce qu'il y a dans la vie. Je vous retrouve l'autre côté de la pause pour les prévisions du temps.
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0: C'est simple aujourd'hui. C'est du soleil, maximum 17 ce soir, cette nuit, ciel dégagé, du brouillard qui va se former au cours de la nuit, minimum plus 3, sauf 7 dans certains secteurs le long de la côte, risque de gel également. Demain jeudi, du soleil, maximum 22 dans la nuit de jeudi, ciel dégagé, minimum 6, sauf plus 2 en terrain bas. Et vendredi, soleil, maximum 21, samedi nuageux, maximum 16, mais c'est encore loin, ça peut toujours changer. On parle pas de pluie, c'est déjà ça. On a 14 beaux degrés ici à Pocmouche. Beau soleil.

Donc, sur la route, on reste prudent même si tout est, hein, tout est dégagé. Parfois, il faut ralentir. C'est le temps de la chasse. Un animal peut très bien nous sortir dans la face. Hein. Ils ne se font pas tous tuer du même coup. Alors, soyez prudents.

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6: Ben oui, le bingo fait des heureux et j'aurai la chance de vous nommer toutes les personnes gagnantes du bingo de hier vers 12h30. Mais ce qui s'en vient, c'est la chronique qui fait du bien.
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1: Mais ça y est, on est rendu à la chronique qui fait du bien, votre rendez-vous quotidien pour respirer, ralentir et remettre un peu de lumière dans votre journée. J'aimerais vous poser une question aujourd'hui. Qu'est-ce qui vous donne envie d'arriver à demain? Ou mieux encore, qu'attendez-vous avec impatience dans votre journée de demain? Hein? Qu'est-ce qu'on a hâte? Regardons les choses en face. Hein? Nos journées ressemblent souvent à une course contre la montre. Le réveil sonne, parfois on snooze un petit peu. Hein? La liste de tâches s'allonge, les responsabilités s'accumulent. Et si vous avez des enfants, il faut avoir plusieurs cerveaux à gérer. Et sans qu'on s'en rende compte, là, notre routine devient une simple suite d'obligations. Et ça rend peut-être la vie un petit peu plus difficile. Mais le bien-être, c'est pas seulement réussir à gérer tout ce qu'on doit faire. C'est aussi, et surtout, garder de la place pour ce qu'on aime faire. Alors aujourd'hui, je vous lance un petit défi. Et si vous ajoutiez volontairement à votre programme de demain un moment qui vous réjouit d'avance? Rien de compliqué, là. Pas besoin de chambouler votre horaire. Ça peut être aussi simple que savourer un repas que vous adorez. Prendre une petite marche, juste pour le plaisir de prendre l'air. Ou écouter la chanson qui vous met automatiquement de bonne humeur ou la chanson là, qui vous fait danser. Hein, une petite danse là, dans le salon, même si on est tout seul, c'est pas grave. Partager un café avec une personne qui vous fait du bien ou quelqu'un que ça fait longtemps qu'on dit « Oh, on faut qu'on prenne un café quelque temps. » Mais le quelque temps pourrait être demain. Ou simplement avancer sur un petit projet personnel, quelque chose qu'on aime. Glisser ses parenthèses ensoleillées dans son agenda, je devrais dire, c'est redonner du goût au quotidien. Parce qu'au fond, la clé pour passer une belle journée, c'est d'avoir cette petite étincelle qui nous donne envie de nous lever le matin. Alors, d'ici ce soir, posez-vous la question. Quelle sera votre étincelle pour demain? Prenez bien soin de vous. Passez une excellente journée à notre écoute. Et à très, très bientôt pour une autre chronique qui fait du bien.

S'il y a une chanson qu'on a chantée autour d'un feu, hein, c'est celle-là, Noir Silence, on jase de toi, midi 50. Midi 50, ça veut dire qu'on se rapproche de midi. À midi, ben, il y a les informations. Avec Yvon Duguay, notre cher journaliste, donc restez à l'écoute pour les informations. Mais auparavant, deux chansons, on va avoir d'abord Nicolas Ciccone et Isabelle Boulay pour commencer. Donc, n'oubliez pas, nouvelles à midi.

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4: Voici maintenant vos informations au microphone Yvon Duguay. Marcel Larocque, originaire de l'Île-la-Mecq, a été réélu pour un 4e mandat consécutif à la présidence de l'ASELF, l'Association canadienne d'éducation de langue française. Quant au Néo-Brunswickois Yves Doucette, il a été élu au poste d'administrateur pour la région de l'Atlantique. L'ASELF est un réseau pan-canadien d'expertise conseil en construction identitaire. L'organisme Jeunesse musicale péninsule acadienne propose une fois de plus au cours des prochains mois des concerts de grande envergure, tous présentés au Centre culturel de Caraquet. Le premier de ces concerts, Ma belle opérette, sera présenté le 16 octobre à 19h. Suivront en novembre Fantaisie d'alto, Mélodie nomade en février et Couleur du tango en avril. La porte-parole de Jeunesse musicale péninsule acadienne, Lise Légère-Anderson, nous indique comment se renseigner davantage sur les concerts.
5: Il y a le site web qui est jmcanada.ca et là, vous allez concerts en tournée et là, vous avez tous les concerts. On a une page Facebook, Jeunesse musicale péninsule acadienne. Et évidemment, moi aussi, ma page Facebook personnelle, je mets toujours les renseignements là-dessus.
4: Le volume 2 du rapport du vérificateur général du Nouveau-Brunswick de 2026 sera rendu public à 10h mardi prochain, 29 septembre. En plus des commentaires du vérificateur général Paul Martin, ce rapport examinera l'expansion des cliniques de soins collaboratifs du ministère de la Santé et le supplément de l'avenant tarifaire d'Énergie Nouveau-Brunswick. En plus du rapport, une présentation en diapositive, des communiqués de presse et les faits saillants des chapitres seront disponibles sur le site web du vérificateur général. Le gouvernement fédéral a présenté le projet de loi visant à prolonger de plusieurs mois le gel de la taxe fédérale sur l'essence, peu après la reprise des travaux du Parlement. Le ministre des Finances, François-Philippe Champagne, a déposé le texte de loi lundi et celui-ci a fait l'objet d'un premier débat de fond à la Chambre des communes hier. Les libéraux avaient temporairement suspendu la taxe d'accise fédérale de 10 cents par litre le 14 avril, après que la guerre menée par les États-Unis contre l'Iran eut provoqué une flambée des prix. Initialement prévue pour durer jusqu'à la fête du travail, la suspension de la taxe sur l'essence est prolongée jusqu'à la fin janvier, avant de passer à 5 cents par litre jusqu'à fin mars. Elle reviendra à 10 cents en avril. Les marchés mondiaux étaient mitigés cet avant-midi alors que les cours du pétrole se stabilisaient et que Wall Street se maintenait à proximité de sommets historiques. En milieu de séance, en Europe, le FTSE 100 prenait 0,2% à Londres, le CAC 40 ajoutait 0,1% à Paris et le DAX reculait de 0,4% à Francfort. À New York, le contrat à terme du S&P 500 et celui de la moyenne Dow Jones des valeurs industrielles fluctuaient à peine. Sur le marché des devises, le dollar canadien s'est négocié aujourd'hui au cours moyen de 71,10 cents US, en baisse par rapport à celui de 71,32 cents d'hier. Le groupe Angine de Poitrine a remporté le prix de l'album Polaris pour son album Volume 2 lors du gala présenté au Massey Hall de Toronto hier soir. Environ 200 experts de l'industrie musicale ont sélectionné le deuxième album de ce duo de rock au costume à pois extravagant pour ce prix de 30 000 $. Ils ont désigné Volume 2 comme le meilleur album canadien de l'année sur la seule base de son mérite artistique. Le duo québécois a également gagné le prix de la chanson Polaris de 10 000 $ pour Fabienk. Les sports dans quelques instants. Au baseball, les Blue Jays de Toronto joueront un programme double aujourd'hui contre les Orioles à Baltimore. En match pré-saison de la Ligue nationale de hockey, Ottawa et Toronto diviseront leurs équipes pour des matchs qui seront disputés à Toronto et à Ottawa. Minnesota sera à Dallas et Los Angeles à Anaheim. En cyclisme, le Canadien Derek G s'est retiré de la course sur route masculine élite des championnats du monde sur route UCI de Montréal. Cette décision a été prise à la suite de sa chute survenue lors du Grand Prix cycliste de Montréal la semaine dernière. Au tennis, la Canadienne Leila Annie Fernandez est disposée de l'Américaine Alicia Parks 6-4, 6-3 au deuxième tour de l'Omnium de Singapour, obtenant ainsi son billet pour les quarts de finale. C'était vos nouvelles de midi.
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8: Mais on est rendu à la dernière heure de l'émission « Ça fait du bien ». Nathalie Brideau vous accompagne jusqu'à 13h. Et puis, Monique est en congé, elle devrait être là demain. Au cours de la prochaine heure, là, il y a beaucoup de choses. Oui, beaucoup, beaucoup, beaucoup. Premièrement, il y aura le sport régional à 12h15. Jasette avec Juliane. Aujourd'hui, on déguste quelque chose. Je pense que c'est du sucré. Fait que je pense que ça va bien aller. Mais auparavant, il y a le concours « Ça fait du bien quand ». Vous avez à terminer cette phrase-là. Ça fait du bien quand? Et pour participer, il suffit de m'appeler au 336-9797 et de me dire ça fait du bien quand, puis finir la phrase. Moi, après ça, je vais lire votre message en onde. Et qu'est-ce qu'il y a gagné vendredi? C'est un certificat cadeau de 25 $ de chez magasin chez Bernard, vous savez, à Leach. Donc, épicerie, il y a toutes sortes de choses. Alors, ça vaut la peine de participer. Je le fais. Prendre les appels immédiatement. 336, je dis les appels. Je vais prendre un appel. 336-9797. Puis, je vais prendre le deuxième appel. Tiens. On y va avec une nouveauté, celle de Tina Gautreau. Allons-y donc.

Ben oui, allons-y donc et merci aux personnes qui ont participé au concours. Et aujourd'hui, la personne qui a terminé ma phrase, c'est Yves Lantaigne de Chipagan. Donc Yves, son nom sera dans le tirage pour le certificat cadeau de 25 $ du magasin chez Bernard Alich. Et sa phrase va comme suit. Ça fait du bien quand il fait beau comme aujourd'hui pour ramasser les choses d'été qui sont dehors. Donc effectivement, c'est une merveilleuse journée pour faire des petits travaux à l'extérieur puis ramasser les choses, si on ne veut pas qu'ils soient abîmés par la neige, le froid et tout ce qui s'en vient, on ramasse. Il y a le sport régional qui s'en vient à 12h15.

moi, c'est toi. Éric Girard de Haut-la-Mecque a réalisé tout un exploit en fin de semaine dernière alors qu'il a remporté la course Courir pour plus grand que soi, Last Tide Standing, Backyard Ultra à Riverview. L'événement consistait à réaliser le plus grand nombre de boucles de 6,7 km à la course à pied et le but est d'être la dernière personne restante pour ainsi remporter une bourse de 1 000 $. Éric Girard a accompli 27 boucles de 6,7 km pour un grand total de 181 km et a remporté l'épreuve. Il faut dire qu'Éric Girard avait accumulé jusqu'ici cette année la distance de 2500 km de course à pied. Le sympathique athlète a remis sa bourse de 1 000 $ à la Banque alimentaire de secours amitié de Haut-la-Mecque. C'était votre sport régional.

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4: À la météo aujourd'hui, généralement ensoleillé, maximum 17. Ce soir, cette nuit, c'est un ciel dégagé, des nappes de brouillard qui vont se former au cours de la nuit, minimum plus 3, sauf 7 dans certains secteurs le long de la côte. Il y a aussi un risque de gel qui est prévu. Jeudi, du soleil, maximum 22 dans la nuit de jeudi, ciel dégagé, minimum 6, sauf plus 2 en terrain bas. Et vendredi, du soleil, maximum 21. Donc, on a une bonne fin de la semaine, mais pas la fin de semaine, mais on va bien finir la semaine en soleil. Samedi, nuageux. Dimanche, alternance soleil-nuage. Donc, on en profite, mais quand même, pas de pluie à l'horizon. On a un beau 15 degrés ici, à Portmouche. C'est le temps de vous parler des gagnants dans différents... Hier, c'était le bingo, oui. Les gens ont joué au bingo, puis il y a des gens qui ont gagné. Alors, voici le nom des heureux gagnants. La partie mise tôt, on ne sait pas encore le montant parce qu'il faut avoir rapatrié tous nos montants, mais quand on le sait, on en fait part. 4 gagnants pour la mise tôt. D'abord, Dino Roussel de Sainte-Cécile, Gaétane Poirier de Bertrand, Suzanne Landry de Pointe-Alexandre et Carole Poirier de Caraquette. Première partie régulière, 2 personnes se partagent un montant. Pascal Baudin de Miscou et Michel Lausier de Tillerode. Monique Chiasson remporte la deuxième partie de Chiasson Office. Troisième partie, c'est Freddy Savoie de Brainville. La quatrième partie, Yvon Le Breton de Auchan.

bataille-là. Et la cinquième partie, ça a été remporté par Tanya Power d'Inkerman, qui gagne également la boule chanceuse. Et la sixième partie est allée à Bernard de Grasse de Maisonnette et la septième à Rachel David de Miscou. Félicitations à tous nos gagnants. 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Et puis, le 50 $ va être mis à Jean-Denis Landry de Saint-Isidore. Donc, on vous enverra tout ça. Félicitations. Et quand on joue au bingo aussi, on peut être peut-être nommé la semaine prochaine.

Les marées pour Bathurst, elle est basse en ce moment, sera haute à 14h28. Enfin, la marée est basse dans tous nos secteurs, sera haute à Caraquet à 14h23. Chipagan, elle sera haute à 15h22. Tracadie sera à son plus haut niveau à 15h28. Et Anegouac, elle sera haute à 16h09. Il y a Juliane là, qui a hâte d'être en onde, qui souffle. Je ne sais pas pourquoi qu'elle souffle. Ah, la vague! Je pense qu'elle est risée. Ouais, ça va être beau, Béto, la discussion avec elle, puis la dégustation. Ça s'en vient. Mais auparavant, Sam Racine.

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2: T'es là!
3: Salut!
4: T'as l'air... Je sais pas si t'as apprécié mes effets sonores d'océan.
3: Oui.
4: T'as aimé ça?
3: Oui, je sais que tu tentais de me... déconcentré.
2: Non!
3: Mais ça n'a rien... Ça n'a pas fonctionné. Bon.
2: Comment ça va?
4: Ça va bien!
2: Oui!
4: Hey, c'est toi qui es là pour le live.
3: Ben oui, c'est... Je crois que c'est la deuxième fois que je vis une dégustation. Ben moi, j'aime ça.
2: T'aimes
3: parce que
2: ça?
3: C'est toujours de quoi être sucré, comme à part les pickles. Là.
2: Oui.
3: Je sais que ça va être sucré, que ça va être soit bonbon, chocolat, ou là, c'est des biscuits.
4: J'ai hésité entre les biscuits puis des nouveaux Doritos roulés qu'il y avait, là.
3: Ah, OK. J'aurais aimé ça aussi.
4: J'ai hésité, là, mais je sais pas, on dirait ça, je trouvais que c'était intéressant. Fait qu'aujourd'hui, pour la dégustation, toujours avec le Great Canadian Dollar Store, on a des biscuits Obsession. Puis, il y a des petits cubes de jelly à la fraise.
3: Comme des jujubes, genre.
4: On dirait.
3: Puis, je pense que la galette ou le beurre de peanut, c'est ce qui est mou.
4: Je pense que oui. Mais il y a du crunch dessous.
3: Ben, le sou, c'est-tu bien comme du biscuit Graham, là? C'est-tu bien...
4: C'est une bonne question. Moi, j'ai l'impression qu'on va faire des miettes aujourd'hui. Là.
3: Faut-tu qu'on ouvre
4: Faut l'ouvrir,
3: faut-tu
4: ouais.
3: Faut-tu présenter l'autre avant ou qu'on présente
4: pendant
3: l'autre
4: que tu ouvres, je peux expliquer un peu ce que ça va être, là. C'est très simple. Moi, mon chocolat préféré, ou presque, c'est des Twix. J'aime ça, des Twix. Puis c'est une Twix à saveur de banoffee. Fait si je me fie à...
3: Ban comme dans banane?
4: Oui. Puis offee comme dans...
3: Toffee. T'avais pas pensé? Pas coffee, j'espère. Parce
4: ben,
3: que coffee,
4: ben, j'espère.
3: J'aime mieux coffee que coffee.
4: Moi aussi, mais basé sur la petite tarte de banane gargotée, ça, c'est plus banane et toffee, là.
3: Toffee, ça ferait plus de sens. Okay. Banane et café, ça va pas ensemble, je crois pas.
4: Je peux pas dire.
3: Les biscuits, ça ressemble à ça. Il y a 8 biscuits et il y a comme un glaçage. Sur la boîte, c'est blanc, mais en réalité, c'est plus comme crème jaune, là.
4: Ou blanc vieilli.
3: Blanc vieilli.
4: Moi, ça me fait penser à de la vieille peinture blanche sur des murs. Hein.
3: Et là, ça fait critch-critch, hein?
4: Ah, c'est des beaux bruits à la radio. Ça, c'est tout le fun.
3: Les gens vont aimer ça.
4: Ça fait partie de l'expérience.
3: Et comment est-ce qu'on va ça? Je sais pas.
4: Ben, c'est pareil comme quand je suis avec Monique, finalement. Blanc. C'est pareil.
3: Merci de dire que j'ai pas de talent pour ouvrir un sac.
4: Il y a pire que ça dans la vie.
3: OK.
4: Es-tu prêt?
3: Oui, je suis prête.
4: Chacune un biscuit.
3: Oui.
4: Ah, ils sont collés.
3: Je vais te laisser prendre la première bouchée parce que si toi, t'aimes moins ça, ça veut dire que j'aimerais peut-être pas ça non plus.
4: C'est parce que en même temps.
3: Pour les auditeurs, moi, je suis difficile dans la vie. Puis je sais que Juliane aussi.
4: Ça, oh boy.
3: Oh. Ça sent le beurre d'arachide. On va prendre une croque. Oh. Ben, c'est pas...
4: Je sais pas quoi est-ce que je pense. Je sais pas.
3: Mais j'ai
4: que
3: pas encore pogné le morceau de fraise, moi, là. J'ai pas été loin assez.
4: OK. Hein?
3: On va aller plus loin. Ben là.
4: En as-tu?
3: Je n'ai pas vu. L'image du biscuit puis l'image de la photo.
4: Ouais, ce qu'on a puis ce qui est sur la photo, c'est pas exactement la même chose.
3: On dirait que c'est beurre d'arachide seulement.
4: Ça goûte juste un beurre de pinot. Ouais.
3: Puis même sur la photo, il y a comme des morceaux d'arachide. Ah, c'est un morceau d'arachide.
4: Il y a des peanuts.
3: C'est correct, là. Oui, oui.
4: Mais les carrés de jelly, c'est particulier.
3: Ben là, moi, je les vois pas. Oui.
4: Toi, t'en as pas.
3: Moi, j'en ai pas.
4: OK. Ça varie sur le biscuit, là.
3: Tu as eu du bon mélange. Mais c'est pas mauvais.
4: Vous l'avez tout mangé?
3: C'est bon. En fait, plus j'en mange, plus j'aime ça, là.
4: Mm-hmm.
3: Cookies Obsession.
4: Ouais. Et là, j'ai mangé un biscuit. Sur les 8, lui assez. Tu sais ce que je veux dire?
3: On en donnera à Brian.
4: Brian, c'est notre technicien.
3: Oui, c'est notre technicien, puis il va se faire un plaisir de goûter lui aussi.
4: On partage toujours.
3: On partage, oui.
4: Avec l'équipe. On dirait qu'on a juste moins d'équipe aujourd'hui.
3: Oui, il y a moins de monde, c'est vrai.
4: Ça donne comme ça.
3: Mais ceux qui sont là vont s'en donner à cœur joie.
4: La Twix. C'était volontaire de garder ça pour la fin. Je ne sais pas si vous le savez. Je l'ai dit tantôt.
3: C'est ce que t'aimes le plus au monde.
4: Ah, oh, check ça. Okay.
3: Oh, le toffee. Ah, okay. Oh, monte là la caméra. Ah, ouh.
4: Caramel. Pardon.
3: Ah. Oh. Chin chin.
4: Cheers. Oh my God.
3: Mm.
4: Oh, banane instantanée.
3: Ah oui.
4: Banane instantanée. Oh my God! OK.
3: C'est bon. Ben, faut que t'aimes la banane, là. Si t'aimes pas la banane, va pas là.
4: C'est pas pour moi, ça.
3: Ben, t'en manges pas... Je vois que c'est un petit paquet, là. T'en manges pas 25, là.
4: Trop de fake banane pour moi.
3: Fake banane. Oui.
4: Ça, c'est... Tu sais, les... C'est peut-être un mauvais souvenir de... aller à l'hôpital puis se faire donner à répétition des popsicles aux bananes.
3: Ah, c'est vrai que ça goûte ça. T'as raison.
4: Ben, c'est comme...
3: Moi, c'est, les popsicles aux bananes, c'est mon enfance, ça.
4: Ben, ouais, mais il y a pas que de bons souvenirs.
3: Ben, des popsicles aux bananes, c'est un bon souvenir, là. Moi, ma grand-mère avait une cantine. Ben, avant, un dépanneur, on appelait pas ça un dépanneur.
4: C'est une cantine.
3: Une cantine.
4: Cute. Okay.
3: Fait que j'avais comme ce que je voulais à volonté, dont les popsicles aux bananes. Puis ça, ça goûte ça. Ouais, c'est bon. Correct. Mais j'en mangerai pas à profusion.
4: Trop, ça goûte trop fake banane. Ouais. Ça goûte trop le... Tu sais, là, le goût de bonbon aux bananes qui goûte vraiment pas la banane, on goûte trop ça.
3: Mais les bonbons aux bananes, moi, que j'achète, là, qui est la marque Dare, là, qui est comme un marshmallow, goûte moins banane que ça. Ça, c'est très banane.
4: Je sais ce que tu veux dire. Je suis d'accord. Ouais. Ça tape banane.
3: J'en mange souvent ces bananes-là.
4: OK, bonbon banane.
3: C'est drôle de même, mais en tout cas.
4: Fait qu'en gros,
3: oui.
4: Ça, si vous cherchez le jelly, il est plus difficile à trouver. Les biscuits, là, ça va goûter le beurre de peanut. Si vous aimez le beurre de peanut, c'est très bon.
3: Oui, c'est très bon.
4: C'était très intéressant.
3: Même le biscuit, tu sais, c'est frais, là, ça goûte pas le... Ça goûte frais.
4: Ça goûte pas le carton, c'est ça qu'elle veut dire.
3: Visiblement, c'est de quoi qui vient d'ailleurs, là,
4: oui.
3: D'un autre pays. Fait qu'on sait que ça a été transporté ici, de loin. Mais ça goûte pas vieux, ça goûte bon.
4: Puis si vous aimez le goût de banane...
3: Fake.
4: Ben, c'est que ça goûte... Tu sais quoi
3: oui, c'est qu'il n'y a pas de vraie banane là-dedans, on s'entend. Fait qu'ils ont mis une saveur de banane.
4: Ça goûte vraiment,
3: la
4: là.
3: La vraie banane serait pas mal noire.
4: Rendu là, ouais.
3: Ça n'aurait pas survécu.
4: Fait que si vous aimez le goût de banane, puis le petit crunch de la Twix, parce qu'il y a le caramel puis tout le kit, là.
3: Caramel, t'es bon.
4: Ça ferait votre affaire. Mais faut que t'aimes le goût de la banane. Comme je sais très bien que Monique, elle n'aurait pas aimé ça.
3: Non?
4: Parce qu'elle aime pas les choses aux bananes.
3: Ah! C'est pour ça que tu l'as amené aujourd'hui.
4: Ben oui, je n'ai profité.
3: T'as dit j'en profite, là. Nathalie, là, va aimer les bananes.
4: J'aurais pas fait ça, mais toi, ça te dérange pas. T'as dit pas de pickle, t'as pas dit pas de bananes.
3: Non, les bananes, c'est correct.
4: Mais
3: tu peux très bien vivre avec les bananes.
4: Fait que ça. C'était pas la meilleure, mais les biscuits étaient pas pires. Moi, c'est juste le fake banane.
3: C'est ça qui gagne aujourd'hui.
4: Ouais,
3: si on avait un choix entre les deux, ça serait le biscuit obsession.
4: Le biscuit obsession.
3: C'est pretty good. Toi, tu t'en viens, là?
4: Je m'en viens, là. Je suis déjà là, mais je vais m'en aller, puis je vais revenir.
3: Oui.
4: Puis, mais que je revienne, aujourd'hui, c'est mercredi. Fait qu'on a le mini-reflet pour terminer l'émission, la chronique culturelle avec Lise Légère-Anderson de Jeunesse musicale péninsule acadienne. Ils vont commencer leur saison le mois prochain. Elle nous parle de tous les concerts qui s'en viennent. Puis, sérieux, c'est des artistes impressionnants qui vont venir dans la péninsule. Bon. Et c'est la dernière chronique Aquarium et Centre Marin aujourd'hui.
3: Ah oui.
4: À 15h10, parce qu'ils sont sur leur dernier week-end en fin de semaine. Fait qu'on va jaser avec Caroline aujourd'hui pour la dernière fois avant l'été 2027.
3: Toutes des bonnes choses. On salue les gens qui étaient via nos réseaux sociaux. Merci d'avoir été là. Puis moi, ben, je veux dire merci aux auditeurs parce que moi aussi, je vous quitte. Monique sera là demain. Puis je vous dis bye-bye. Puis à la prochaine.

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Zacharie Richard qui débute l'émission Monte le son d'aujourd'hui. Puis, si vous êtes des adeptes de nos réseaux sociaux, je viens juste de publier la photo de ce qu'on a mangé aujourd'hui. Bon, vous aurez compris que ce sera pas notre dégustation préférée de tous les temps, mais c'est loin d'être la pire aussi. Si vous aimez le goût de banane, clairement, vous pourrez adorer les Twix aux bananes qu'on a goûtées. Et c'était très intéressant comme petit biscuit beurre de peanut avec un mix de petits carrés de jelly à la fraise. Ben, vous pouvez aller voir sur nos réseaux si vous êtes curieux de savoir ce qu'on a goûté.

0: Voici les activités affichées au Babillard.
1: Hey, puis on en a beaucoup, fait qu'on commence maintenant au Club de l'Âge d'or de Pont-la-France, vendredi 25 septembre. Danse avec Robert Haché à 19h. Bienvenue à tous! Conseil municipal des Hautes-Terres, on vous invite à une réunion extraordinaire. Ça a lieu aujourd'hui, mercredi, à 17h à la salle du conseil de l'Hôtel de Ville. Vous pouvez aller regarder l'ordre du jour de la réunion sur le site web municipalitédeshautesterres.ca. Bienvenue à tous! Les Dames d'Acadie de Caraquette offrent deux bourses de 700 $ à des étudiants ou étudiantes qui fréquentent à temps plein une institution d'enseignement post-secondaire. Il faut que l'étudiant et ses parents résident dans les limites de la ville de Caraquette, Village Blanchard et Bas-Caraquette. Les formulaires sont disponibles auprès de Denise Godin, 727-6297, ou Gisèle Godin, 727-5203, et ça doit être bien rempli et retourné d'ici le 15 novembre. Le programme des repas chauds du Centre de bénévolat de la péninsule acadienne recherche des bénévoles pour assurer la livraison dans les régions suivantes: Sainte-Marie-Saint-Raphaël, Cap-Bateau et Pigeon Hill. Pour information, Marie-Michel Mallet, 395-9813. Bibliothèque publique Laval-Goupy de Chipagan, ce vendredi 25 septembre à 10h30, du café et une dictée. Venez vous amuser avec la langue française en dégustant un breuvage de votre choix. Et samedi 26 septembre à 14h, il y a Biblio-Ciné, le film Mufasa, le roi lion pour 8 ans et plus, avec breuvage et popcorn gratuit. Assemblée des alcooliques anonymes, groupe Shaila tous les mercredis 20h au sous-sol de l'église de Shaila et groupe Pont-la-France tous les jeudis 20h à la salle de l'Âge d'or de Pont-la-France. Au club de l'Âge d'or de Landry Office, yoga sur chaise et mise en forme tous les vendredis à 10h avec Roxane Thériault. Venez bouger avec nous. Pour information, 726-8915. Au Club de l'Âge d'or de Rivière-du-Portage, demain jeudi 24 septembre, souper du mois avec côtelettes salées suivies de la soirée amateur de 19h à 22h. Les billets seront en vente à la porte à partir de 16h. Ensuite, ce samedi, danse avec Claude Boudreau de 20h à 23h. Bienvenue aux 19 ans et plus. Pour information, Gaston, 397-1262. Au Club de l'Âge d'or de Notre-Dame-des-Érables, venez jouer au bingo tous les jeudis soirs, 18h45. Au Centre communautaire de Le Goulet, c'est la soirée de bingo les jeudis à 18h30. Au Club de l'Âge d'or d'Évangeline, tournoi de Dames de Pique tous les mercredis, 18h30. Les inscriptions sont de 17h à 18h. Et au Club de l'Âge d'or 50+, de Bas-Caraquette, tous les mercredis, partie de cartes de votre choix à 13h, suivi d'un souper à 16h30.
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0: Stephen Kay avec Summer's Almost Gone, ça nous amène au mot acadien du jour aujourd'hui, puis c'est déhaler. Déhaler, c'est tirer ou retirer. Ça peut aussi dire se traîner, se déplacer avec difficulté, genre « Hey, j'ai de la misère à me déhaler jusqu'au lit ». Ou à l'inverse, j'ai de la misère à me déhaler en haut du lit. Moi, c'est plus ça. Moi, aller au lit, c'est pas un problème. Sortir du lit, c'est autre chose.
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6: Météo, écoutez, on est gâtés cette semaine parce que c'est ensoleillé aujourd'hui avec un maximum de 17. Ce soir et cette nuit, dégagé, un minimum de 3 degrés. Ouais, risque de gel. Pour demain jeudi, encore une fois, du soleil maximum 22 degrés. Vendredi, du soleil maximum 21 degrés. Et samedi, là, on aura des nuages avec un maximum de 16. Mais c'est du beau temps qui revient par la suite. Profitons-en de ça. 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

Laissez-moi vous parler du Festival des arts textiles. Je vous en ai parlé, il y a de ça, mon Dieu, la semaine passée, avec Doris Pinette. Ça a lieu présentement. Il y a des ateliers qui sont donnés à différents endroits de la péninsule acadienne, incluant un atelier de feutrage de chapeaux ce samedi à 13h. Ça se fait aux ateliers chez Emma, c'est donc à Bertrand. Et Doris, elle m'a appelé tantôt, elle a dit « Hey, nous, là, on voudrait offrir une entrée pour cet atelier-là. » Sachez que c'est le genre d'atelier que vous arrivez, tout le matériel est fourni, hein? Et vous repartez avec votre projet terminé à la fin de l'atelier. Si vous, ça vous tente d'essayer de faire ça, du feutrage de chapeaux, découvrir cet art textile, j'ai une entrée pour l'atelier de ce samedi, 13h, à faire tirer. Et ça va aller au troisième appel, au 506-336-9797. Le troisième appel va se mériter son entrée, tout simplement, pour aller assister à l'atelier de feutrage de chapeaux. Vous allez repartir avec votre projet terminé. Ça se passe à Bertrand. Bonne chance!

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2: La voix de chez nous, puis les chapeaux de chez nous aussi maintenant, parce que c'est Charline Leclerc de Bertrand qui va aller assister à l'atelier de feutrage de chapeaux ce samedi 13h aux ateliers chez Emma de Bertrand en honneur ou pendant ce festival des arts textiles.

0: haut et debout, tous les matins de la semaine de 6h à 9h. En haut et debout, quelle belle façon de commencer la journée.
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2: 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À Notre-Dame des Érables, brunch musical au profit de l'Église dimanche 27 septembre de 9 à 13 heures au sous-sol de l'Église. Emmenez votre famille et vos amis. Info Nicole au 506-764-2887. Musique Saint-Joachin présente les Baroque-UDA, un ensemble qui vous fera découvrir la musique baroque le dimanche 27 septembre à 14 heures à l'église de Bertrand. 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

On fera briller le ciel. Eux, ben, c'est flambant neuf. Il y a probablement encore des choses qui brillent. Étape importante du projet de modernisation de l'hôpital régional Chaleur à Bathurst qui vient d'être franchi. Ouverture de l'entrée principale du nouvel agrandissement de l'établissement. Fait que depuis hier, il y a des nouveaux espaces qui accueillent les services de phlébotomie, les prises de sang, l'administration, l'accueil, puis même la fondation. Et même des comptes clients. Le secteur de la prise de rendez-vous doit pour sa part être relocalisé un peu plus tard ce mois-ci, aux alentours du 28 septembre. On dit que pour le moment, ces changements-là n'ont pas d'incidence sur les visites à l'hôpital ni sur le parcours de soins des patients. Des panneaux de signalisation temporaire et permanents seront installés à l'intérieur, à l'extérieur, parce que oui, là, il faut réapprendre où se rendre, ce qui est un peu normal. Mais basé sur les photos, c'est très joli.

0: 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Naviguez sur notre page Facebook « Festival des arts textiles », découvrez les détails de la programmation et inscrivez-vous dès maintenant. Chemin faisant, ne perdez pas le fil.
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14h03, c'est le moment pour la chanson dédiée du jour aujourd'hui. Puis aujourd'hui, je veux la dédier, c'est un peu en honneur là, du Festival des arts textiles, à ceux et celles qui savent comment faire ça, feutrer des chapeaux, ou qui savent comment broder, qui savent comment faire des tapis hookés, puis qui sont bien fins de nous montrer, nous autres qui savent pas comment faire, comment garder ces arts-là vivants. Fait qu'à ceux et celles là, qui, justement, sont là en train d'essayer de répandre la bonne nouvelle avec leurs connaissances, ceci, c'est pour vous.

Voilà pourquoi je vous donne encore les conditions de brûlage pour la province, parce que ça peut encore changer. Par exemple, là, la province est comme coupée en deux. Le milieu de la province passe en jaune quand les extrémités nord-ouest et sud-est sont en vert. Donc, en gros, ce qu'il faut savoir, Gloucester, c'est jaune, brûlage restreint. Northumberland, c'est jaune aussi, ainsi que Victoria, Kent, Carleton, York, Sunbury, Queens, Charlotte. Il y a le Restigouche et le Madawaska qui sont en vert et tout le sud-est de la province. Donc, pour nous, ici, Gloucester, Northumberland et compagnie, on est en jaune, brûlage restreint entre 20h le soir et 8h le matin.

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6: Oui, le libre-échange commence maintenant au 506-336-9797. Alors, allons-y. Libre-échange, bonjour.
7: Oui, bonjour. J'aurais une laveuse sécheuse en parfaite condition. 75$ du morceau ou bien 100$ pour les deux. Puis, j'ai aussi plusieurs plantes de toutes sortes de variétés à différents prix. Fait que si quelqu'un y est intéressé, au 506-764-3525 pour Linda.
6: 764-3525. Parfait, merci beaucoup.
7: Merci et bonne journée.
6: Vous aussi, bye-bye. Et demandez pour Linda. Le libre-échange, bonjour.
8: Oui, j'ai à vendre un bureau de chambre à coucher à 6 tiroirs. Pour 90$ au 506-344-7028, le 506-344-7028.
6: Parfait, merci beaucoup.
8: OK, bye-bye.
6: Bye-bye. Pour ranger ses choses dans sa chambre. Libre-échange, bonjour.
9: Bonjour.
6: Oui.
9: J'aurais un gym pour la maison. On est en neuf. J'aurais une guitare, puis ma petite guitare. Puis un piano, un beau piano, là. J'en ai deux, j'en ai un petit bingo. Au numéro 506-397-5447, s'il vous plaît.
6: 397-5447.
9: Ça.
6: Mais c'est parfait, merci beaucoup.
9: Merci, bonne fin de semaine.
6: Bye bye. Oui, bonne deuxième moitié de semaine à vous aussi. Le libre-échange, bonjour.
10: Bonjour.
6: Oui.
10: J'ai un trimmer à gazon à vendre de marque Weed-Eater. Ça, j'aimerais 75$ pour. Puis, je fais la recherche pour des pièces pour tracteur à gazon, un Roper LT12. Les deux côtés fibres de verre, comme les deux fenders qui restent à côté quand tu roules la hood. Là. Je cherche ça. Puis, un deck pour un John Deere LA105, 42 pouces Edge. Si quelqu'un reste à vendre. Puis, j'ai aussi un moteur 6.5 force. Qui va pour ça une fondeuse à bois ou une Taylor, n'importe quoi. C'est un Breaker Stratton, 3 quarts de pouce de chave, chave horizontale. Au 393-1911.
6: Ben parfait, merci beaucoup.
10: Merci, bonne journée.
6: Vous aussi, bye bye. 393-1911. Le libre-échange, bonjour.
11: Allô?
6: Oui.
11: C'est la recherche d'un moteur pour un tracteur de ferme. 135 à gaz, 564. Ça rachève un moteur de même au numéro 726-6676. 726-6676. Merci.
6: Ben merci, puis bonne chance.
11: Ouais.
6: Plus difficile à trouver hein, quand on cherche quelque chose de précis comme ça, mais on ne sait jamais. Le libre-échange, bonjour.
12: Allô, madame.
6: Oui.
12: Il fait beau, là.
6: Oui, on en profite.
12: Oui, bon. J'aurais, moi, Yamaha pour faire de la musique, là. J'ai le banc qui est avec. J'ai le stand, j'ai la caisse qui est pour vos sports. Ça fait que je ne joue pas avec, puis cette valeur de 900 $, je demanderais 300 $ pour. Il joue vraiment bien, puis il n'a pas fait de condition. Puis je veux m'en débarrasser. Puis mon numéro de téléphone, c'est 506-394-5511. Je peux demander pour Albertine.
6: 394-5511.
12: Oui.
6: Parfait, merci. Albertine. Merci beaucoup.
12: OK, merci. Bye-bye.
6: Bye-bye. Demandez pour Albertine. Ah, oh, puis on s'en permet, tiens, un autre. Le libre-échange, bonjour.
13: Oui, j'aurais un peu de forme pour placer sur une laveuse, là, pour la hausser, avec un tiroir dessous pour mettre les détergents. Le prix est 125. Le numéro de téléphone est 336-8842. 336-8842. Merci.
6: Merci, bonne journée.
13: OK,

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5: Météo, écoutez, on a un avis de gel pour ce soir et cette nuit parce que même si le ciel va être dégagé et même si nos journées sont quand même assez belles, on prévoit un minimum de 3 degrés, 7 le long de la côte ce soir et cette nuit. Alors ouais, ça va être un peu plus frais. Demain jeudi, du soleil, maximum prévu de 22 degrés. Si vous passez toute la journée à l'extérieur, sachez que l'indice UV est de 5. Modéré, les coups de soleil sont possibles. Hier, on en a eu. Pour vendredi, toujours du soleil avec un maximum prévu de 21. Samedi, les nuages vont apparaître avec un maximum de 16. Puis dimanche, alternance soleil-nuages, maximum 19 degrés.

Hey, une fille d'Acadie par Janine Boudreau. Une fille d'Acadie, là, ça se met deux pieds dans la boîte puis ça va pêcher des coques. Ça en profite pendant qu'il fait encore beau. Puis à chaque fois, je donne des coques comme exemple parce que je connais pas ça. Je fais ça peut-être une fois par année, me mettre les pieds dans la boîte, pêcher des coques, là. Mais à ce temps-ci, quand il fait encore beau comme ça, j'ose imaginer qu'il y a encore des choses à ramasser. Alors, du côté de Bathurst, voici les heures des marées. Elle est haute depuis 14h28. Elle sera basse à 20h32. Caraquette, elle est haute depuis 14h23. Elle atteindra son plus bas point à 19h53. Chipagan, elle sera haute à 15h22. Dracadie, elle a atteint son plus bas point à 10h17 ce matin. Elle sera haute à 15h28. Négouac, elle est basse depuis 10h35. Elle atteindra son plus haut niveau à 16h09. Et on termine avec Chatham. Elle est basse depuis 11h01. Elle sera haute à 16h48.

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1: Quelques messages pour vous au carnet culturel. Tout d'abord, invitation par la Maison de la Culture au lancement du livre « Écrire son histoire pour dompter ses démons ». C'est par l'auteur Sylvie Paulin-Power. Ce sera ce jeudi 24 septembre, 14h, au Centre des congrès de Chipagan. L'entrée est libre. Information 336-34-23. Musique Saint-Joachim présente les Barocuda, un ensemble qui vous fera découvrir la musique baroque. Ce sera dimanche 27 septembre, 14h, à l'église de Bertrand. Et le Centre d'artistes Constellation Bleue présente jusqu'au 1er novembre l'exposition « Des arbres plein la tête ». C'est par l'artiste Patricia Gauvin de Montréal. La galerie est ouverte du lundi au vendredi entre 9h30 et 16h30. Elle est aussi ouverte quand des spectacles sont présentés au Centre culturel.
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1: 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Musique Saint-Joachin présente les Barocuda, un ensemble qui vous fera découvrir la musique baroque le dimanche 27 septembre à 14h à l'église de Bertrand. 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Info 506-395-2192. 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

Ah, mais je suis pas du genre à beaucoup aimer les reprises, mais cette version clean, simplifiée de ce grand classique, Ce soir, l'amour est dans tes yeux, Louis-Jean Cormier, oui, j'aime beaucoup. Cette nouvelle est sortie aujourd'hui, on l'attendait d'ailleurs, l'ex-producteur de cinéma Harvey Weinstein a été condamné à 15 ans de prison après un nouveau procès l'an dernier qui s'est soldé par un verdict de culpabilité pour un crime sexuel survenu en 2006. Cette condamnation pour avoir agressé sexuellement Miriam Haley, une ancienne assistante de production télévisuelle, intervient au terme d'une odyssée judiciaire, à peu près 6 ans, même plus, après une première condamnation et une première peine prononcée en 2020.

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0: Il est 15 heures, ici Yannick Doiron, voici nos informations. La 21e édition du gala de la Fondation SCACQ, Société professionnelle des auteurs et compositrices du Québec, a mis à l'honneur lundi dernier 15 créatrices et créateurs de la scène musicale. Chacun des récipiendaires s'est vu remettre une bourse de 10 000 $ soulignant la qualité et l'impact de leur travail. Parmi les lauréats 2026, on retrouve la formation acadienne 1755, composée de Pierre Robuchaud, Roland Gauvin et Ronald Dupuis, qui s'est vu remettre le prix Edith Butler, francophonie canadienne, seul prix de cet organisme qui récompense le travail d'un artiste de la francophonie à l'extérieur du Québec. C'est Edith Butler elle-même qui a remis le prix à la formation. La grande dame a souligné les 50 ans de carrière de 1755. Elle a mentionné l'important mouvement musical acadien à l'échelle internationale du groupe, ainsi que les mélodies et les textes de 1755 qui ont suscité une prise de conscience de l'identité francophone dans les Maritimes, un message revendicateur et rassembleur. Les trois membres de 1755 ont livré un discours sur l'importance de continuer, d'écouter et surtout d'entendre ce que les francophones et les Acadiens ont à dire, et ça dans un parfait français. Rappelons que leur chanson « Le monde a bien changé » est entrée au panthéon de la chanson canadienne en 2022. Marcel Larocque de l'Île-Lamec a été réélu pour un quatrième mandat consécutif à la présidence de l'Association canadienne d'éducation de langue française. Quant au néo-brunswickois Yves Doucette, il a été élu au poste d'administrateur pour la région de l'Atlantique. L'ACELF est un réseau pancanadien d'expertise conseil en construction identitaire. Au sport basketball, les Raptors de Toronto ont confirmé ce matin que le joueur étoile Kawhi Leonard a ratifié un contrat de plusieurs saisons. La veille, plusieurs médias avaient rapporté que Leonard avait accepté une prolongation de contrat de 2 ans d'une valeur de 115 millions de dollars US avec les Raptors. Au tennis, Leila Annie Fernandez a obtenu son billet pour les quarts de finale de l'Omnium de Singapour ce matin. Au deuxième tour, la Québécoise a disposé de l'Américaine Alicia Parks en 2 manches de 6-4-6-3 au bout 1h30 de jeu. Et en Formule 1, Isaac Hadjar ressent encore de la douleur en raison de la fracture à un poignet qu'il a subie alors qu'il effectue son retour à la compétition après avoir accepté une prolongation de contrat de Red Bull pour demeurer le coéquipier de Max Verstappen en vue de la saison 2027. Voilà ce qui complète notre bulletin d'information.
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15h07. Merci à Yannick pour le bulletin d'information. Vous venez d'entendre Corbin avec Complexé. Dans quelques instants, nous, ben, c'est la preuve. C'est vraiment la preuve que l'automne est arrivé. Ça va être la dernière jasette avec Caroline Roussel, agente en relations publiques, marketing, éducation à l'Aquarium et Centre marin du Nouveau-Brunswick. Écoutez, j'espère que vous avez su profiter de la fête qui a eu lieu en fin de semaine, parce que c'est déjà là, les derniers jours d'ouverture pour l'Aquarium et Centre marin. Donc, après cette chanson de Jean-Marc Couture, on jase avec Caroline.

0: Lentement, Jean-Marc Couture qui nous a lentement mais sûrement emmené jusqu'à la dernière Jazette Aquarium et Centre Marin au bout du fil. Caroline Roussel. Bonjour, Caroline.
1: Bonjour. Hey, je... On croirait pas que c'est l'automne avec la belle température qu'on a dehors. Hein?
0: C'est ça, j'allais dire. C'est fou à quel point. Là, on va se dire bye. On va se dire à la prochaine saison. Mais comme le beau temps reprend, là.
1: Oui, ça serait pas des couleurs d'automne qui arrivent, là. On croirait pas qu'on serait à l'automne.
0: Littéralement, mais vous autres, vous avez fêté en fin de semaine l'arrivée de l'automne. C'était censé être samedi, vous êtes tourné de bord, vous avez fait ça dimanche. Comment ça s'est passé?
1: Très bien passé, malgré qu'on a dû changer. C'est certain qu'on a perdu toutes les chasseurs de la péninsule acadienne.
0: Oui!
1: Mais c'est pas grave, on est très très satisfait du résultat. Le monde a participé. Le plus important, les artisans et la population qui était ici, c'était unanime. Tout le monde était content, tout le monde était heureux. Ça fait que ça, pour du monde, tu sais, pas derrière ça, il y a beaucoup de préparation.
0: Ouais.
1: Surtout que, tu sais, il a fallu changer de journée. C'est faut tout que tu rappelles ce beau monde-là pour leur dire, êtes-vous disponible? Il y en a qui sont pas disponibles, fait que là, faut que tu rajoutes du monde. Mais ça s'est très bien déroulé. Tout le monde ici était... Le gâteau bleu à cette fureur.
0: Ah, ben ça, je me doute un peu, hein?
1: Mais c'est ça, c'était très bien. Puis on remercie la population qui se déplace justement pour ces activités-là. Fait que ça nous encourage encore à mettre beaucoup d'efforts. Puis quand ça marche, ben là, ça donne du power, des petites ailes pour faire comme OK, on va en faire plus. On a passé l'année passée, on avait 8 artisans à 18 là.
0: Wow! OK, oui, quand même.
1: Oui, c'est ça. Fait que c'est beaucoup d'organisation, mais ça a très bien été.
0: Oui. Puis là, ben, écoutez, c'est pas parce qu'on est dans les derniers jours qu'il n'y a plus rien qui se passe. Il y a des choses qui ont été nouvelles cette année que le public a vraiment aimé. Puis c'est des choses qui vont rester?
1: Le documentaire va rester.
0: OK.
1: Oui. Ben, il va y avoir des choses qui vont rester. Comme qu'on ne sait pas encore ce qui va arriver avec le coin piscine des phoques, si qu'on peut appeler ça comme ça, parce que ça, quoi, ce qu'on veut faire, c'est un nouvel habitat. Pour accueillir Nina et ses amis.
0: OK.
1: Ça fait que tout dépendamment de quoi ce qui se passe, on ne sait pas. Mais comme cette année, on s'est tourné de bord très, très vite, il n'y a rien qui nous fait peur pour l'année prochaine. Mais pour certains, le documentaire va rester, les animations vont rester, puis avec le feedback du monde, on va améliorer ça. Puis il va y avoir d'autres nouveautés aussi qui vont arriver pour l'année prochaine.
0: Merveilleux. Puis les animations, les gens ont beaucoup aimé, hein?
1: Oui, parce que, tu sais, c'est de l'interaction en personne. Fait que c'est ça que, tu sais, pas juste des touristes, ça, sur notre local. Tu sais, tout le monde aime ça, en savoir un petit peu plus les espèces. Puis avoir aussi des petits faits cocasses sur nos espèces. Fait que ça, c'est très apprécié.
0: Exactement. Fait que là, ben, pour les gens qui veulent profiter de ça, c'est encore temps, mais faut se dépêcher parce que déjà, vous avez votre dernière journée en fin de semaine.
1: Oui, c'est ça. On ferme ce samedi 26 septembre, mais on est, c'est ça. Fait que vous avez jusqu'à samedi. Nos heures d'ouverture sont de 9h à 17h. Comme que je l'ai dit, jusqu'à samedi, on vous attend les bras ouverts avec notre beau sourire.
0: Exact. Fait que profitez-en. Puis, pour de vrai, je pense que vous pouvez dire que votre saison, là, été 2026, aura été un beau succès.
1: Oui, oui. Malgré tous les ajustements, on avait peur un petit peu au début. Le mois de juin a été lent. Je pense qu'avec la température qui se faisait, je ne sais pas si c'est ça. Mais après ça, juillet, puis août, même septembre, on a un très beau mois de septembre. Ça fait qu'on s'est bien repris. Ça fait qu'on est très, très content de notre belle saison touristique. Puis ça, encore là, c'est grâce à tous les visiteurs qui sont venus.
0: Absolument. Fait que là, déjà, vous allez commencer à travailler sur la saison pour été 2027?
1: Oui, oui. Fait que là, on va être, je te dirais, à partir de la semaine prochaine, ça va être briefing pour justement les choses à améliorer. Moi aussi, je m'en vais dans les écoles. Fait que là, c'est tout repréparé, faire des nouvelles animations pour dans les écoles. On va commencer aussi, on va avoir de la formation pour en apprendre encore plus sur justement qui vient nous voir, comment les accueillir, il va y avoir plein de nouvelles affaires. C'est que je pense que je chômerai pas cet hiver, puis je pense qu'il n'y a personne ici qui va chômer cet hiver. On a beaucoup de travail à faire, mais on aime ça.
0: Ben, moi, j'ai déjà hâte de vous retrouver quand la prochaine saison va commencer. Caroline, à toute l'équipe de l'Aquarium, à toi et Myriam, merci énormément d'avoir été là. Merci d'avoir gâté les auditeurs, auditrices avec des passes familiales à chaque semaine, puis en espérant pouvoir continuer là, cette belle collaboration pour 2027.
1: Oh, on va être là pour 2027, puis merci à vous aussi pour ces belles entrevues.
0: Toujours un plaisir. On se dit à l'an prochain?
1: Oui, à l'an prochain.
0: Bye-bye.
1: Bye, bonne.
0: Fait qu'oubliez pas les gens à la maison, si vous voulez aller visiter l'aquarium et centre marin du Nouveau-Brunswick, vous pouvez encore le faire. Mais c'est la dernière journée, ce samedi 26 septembre.

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1: Allons-y avec la météo sous le beau soleil de la journée d'aujourd'hui. C'est ce qu'on prévoyait avec un maximum de 17. On a 16 présentement. Ce soir et cette nuit dégagée, on prévoit un minimum de 3 degrés, 7 le long de la côte avec risque de gel. Demain jeudi, ensoleillé avec un maximum de 22 degrés. Vendredi, du soleil, maximum 21. Ensuite, samedi, nuageux, on prévoit un maximum de 16 degrés. Est-ce que ça vous dirait de retourner le temps de quelques chansons aux années 90? Puis honnêtement, je pense qu'on a atteint là le summum des années 90. Goo Goo Dolls avec Iris, Luc de la Rochelière, Sauvez mon âme et Mario Pelcha sur ta musique.

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Déplacer un village au complet. Tous les projecteurs étaient sur Saint-Pierre et Miquelon. Il y a eu une visite historique des dirigeants du Canada et de la France. Emmanuel Macron veut que les projecteurs restent allumés, OK? Il souhaite faire du projet de relocalisation de Miquelon une espèce de modèle à l'échelle internationale. Il offre une aide de 20 millions de dollars pour y arriver. Le village, là, ou plutôt l'île au complet, est situé au large de Terre-Neuve. C'est dans les eaux froides de l'Atlantique Nord. Un village de 600 âmes établi à seulement 2 mètres au-dessus du niveau de la mer sur un banc de galets doit être relocalisé à 2 kilomètres de où il est actuellement. Pourquoi? Changement climatique, montée des eaux, tempêtes de plus en plus violentes et qu'on prévoit de plus en plus fréquentes. Et ce qu'on dit, c'est que on veut que la somme promise vienne assurer l'aménagement de 60 parcelles, création du cœur du nouveau village, les premiers déplacements de bâtiments administratifs et, selon les citoyens, un espoir pour les générations futures. Parce que oui, après le passage de Fiona, là, on a venu dire, bon, il y a quelque chose, là. Il y a quelque chose qui va devoir être fait parce qu'on est peut-être un peu trop proche du bord de l'eau. Puis les gens de Miquelon ont embarqué dans le projet. On déplace un village.

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4: Presque pile, c'est le moment pour nous de jaser de sport. Premièrement, on commence avec le positif, OK? Leila Annie Fernandez a battu Alicia Parks 6-4 et 6-3 au deuxième tour à Singapour. Aujourd'hui, elle a donc obtenu son billet pour les quarts de finale. Oup, oup! On lui souhaite bonne chance. Cette fois-ci, à l'inverse, c'est pour ça que je dis que c'est moins de la bonne nouvelle, là. Le quart des Giants de New York, Jackson Dart, devrait subir une intervention chirurgicale au genou gauche et ça mettra fin à sa saison après que des examens ont révélé des lésions touchant plusieurs ligaments et son ménisque. C'est selon un article de la chaîne NFL Network qui cite des sources anonymes. Moi, je vous dis que ça vient de la presse canadienne et de Radio-Canada. Il se serait blessé lors de la première série offensive lundi soir contre les Rams de Los Angeles. Sa jambe gauche s'est tordue de manière inhabituelle quand il a été percuté par deux joueurs adverses.

Éric Girard de Haut-la-Mecque a réalisé tout un exploit en fin de semaine dernière alors qu'il a remporté la course Courir pour plus grand que soi, Last Tide Standing, Backyard Ultra à Riverview. L'événement consistait à réaliser le plus grand nombre de boucles de 6,7 km à la course à pied et le but est d'être la dernière personne restante pour ainsi remporter une bourse de 1 000 $. Éric Girard a accompli 27 boucles de 6,7 km pour un grand total de 181 km et a remporté l'épreuve. Il faut dire qu'Éric Girard avait accumulé jusqu'ici cette année la distance de 2500 km de course à pied. Le sympathique athlète a remis sa bourse de 1 000 $ à la Banque alimentaire de secours amitié de Haut-la-Mecque. C'était votre sport régional.

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4: The Météo, péninsule acadienne, mise à jour par Environnement Canada. Ce sera dégagé ce soir et cette nuit, un minimum de 3 degrés, 7 dans certains secteurs le long de la côte et risque de gel. Pour demain jeudi, ensoleillé, maximum prévu de 22, l'indice UV est quand même de 5. Pour vendredi, on prévoit encore du soleil, maximum 21. Et puis samedi, nuageux, maximum 16 degrés. On prend le temps d'y aller avec les heures démarrées pour nos différents secteurs. Du côté de Bathurst, elle est haute depuis 14h28. Elle se rabaisse à 20h32. Caraquet, elle a atteint son plus haut niveau à 14h23. Elle se rabaisse à 19h53. Chipagan, elle est haute depuis 15h22. Elle atteindra son plus bas niveau à 20h25. Tracadie, elle a atteint son plus haut point à 15h28. Elle se rabaisse à 20h24. Négouac, elle est haute depuis 16h09. Elle se rabaisse à 20h49. Et on termine avec Chatham. Dans quelques instants, à 16h48, elle sera haute. Et ensuite, elle se rabaisse à 21h54.

Moi, ce que je veux, c'est la chronique histoire de la musique. Et puis aujourd'hui, on va retourner en 1986, le 23 septembre, après une rupture avec leur maison de disques et quelques changements de formation.

Boston, le groupe Boston, sort Third Stage, son premier album depuis Don't Look Back, qui était presque 10 ans plus tôt, en 78. Le premier single de cet album-là est le seul titre du groupe à atteindre la première place des classements aux États-Unis. Puis, ils n'ont rien publié d'autre comme album avant 94. Ils ont pris leur temps. De quelle chanson je parle? Amanda.

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9: Me semble que ça a du sens. C'est le moment du concours. Croyez pas tout ce que je dis. Je me tourne vers le téléphone. Je prends tout simplement le troisième appel. Évidemment, il faut que ce soit quelqu'un qui n'a pas déjà joué cette semaine et qui n'a pas déjà gagné depuis début septembre 2026. Alors, j'ai dit que je prenais le troisième appel au 336-9797. Bonne chance!

0: Non, non, pas de tempête. Pas de tempête, ça suffit. Ça suffit les tempêtes, on n'est pas rendu là. Nous, ben, on est rendu au moment du concours. Croyez pas tout ce que je dis. Et notre participante, c'est Linda Thibodeau de Pont-Landry. Bonjour!
1: Bonjour!
0: Donc, vous avez été la toute première participante de l'édition 2026, c'est ça?
1: Oui, oui.
0: Ça s'était bien passé, ça n'a juste pas été la main chanceuse du vendredi.
1: Oui,
0: là.
1: Oui.
0: Okay. Donc, on va voir ce que ça donne aujourd'hui, parce qu'évidemment, les sujets sont très variés. Est-ce que vous êtes prête?
1: Oui.
0: OK. Voici votre premier vrai ou faux. Le Brésil est le plus grand pays d'Amérique du Sud.
1: C'est vrai.
0: Mondou, pas besoin de finir le chronomètre. Vous dites que c'est vrai?
1: Oui.
0: Bonne réponse. C'est vrai, le Brésil, c'est le plus grand pays de l'Amérique du Sud. Donc, je mets votre nom une fois garanti dans notre boîte tirage. On va essayer de le mettre une deuxième fois avec le vrai ou faux suivant. Vous êtes prête?
1: Oui.
0: OK. L'or a pour symbole chimique Ag.
1: C'est faux.
0: Donc, vous dites que c'est faux?
1: Oui.
0: Est-ce que vous savez ce qu'est le symbole chimique de l'or?
1: Non, je ne sais pas.
0: En fait, ben, vous avez raison, ce n'est pas Ag, c'est AU. Donc, vous avez encore une fois deux bonnes réponses, Linda Thibodeau. Je vais mettre votre nom deux fois dans notre boîte. Puis là, je vous souhaite encore une fois bonne chance pour le tirage de ce vendredi.
1: OK, je te remercie beaucoup.
0: Ben, merci à vous d'avoir joué.
1: Et bonne journée.
0: Bye bye. Oui, deux bonnes réponses encore une fois pour Linda Thibodeau de Pont-Landry. Donc là, on a su que le Brésil est le plus grand pays d'Amérique du Sud. On a aussi appris que l'or a pour symbole chimique AU. Je vais mettre le nom à Linda deux fois dans notre boîte. Puis écoutez, si vous voulez jouer demain jeudi, le concours sera de retour, même heure, même poste, mais des questions définitivement différentes.

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0: Il est 17h, ici Jeannick Doiron, voici nos informations. La 21e édition du gala de la Fondation SPACQ, Société professionnelle des auteurs et compositeurs du Québec, a mis à l'honneur lundi dernier 15 créatrices et créateurs de la scène musicale. Chacun des récipiendaires s'est vu remettre une bourse de 10 000 soulignant la qualité et l'impact de leur travail. Parmi les lauréats 2026, on retrouve la formation acadienne 1755, composée de Pierre Robichaud, Roland Gauvin et Ronald Dupuis, qui s'est vu remettre le prix Edith Butler, francophonie canadienne, seul prix de cet organisme qui récompense le travail d'un artiste de la francophonie à l'extérieur du Québec. C'est Edith Butler elle-même qui a remis le prix à la formation. La grande dame a souligné les 50 ans de carrière de 1755. Elle a mentionné l'important mouvement musical acadien à l'échelle internationale du groupe, ainsi que les mélodies et les textes de 1755 qui ont suscité une prise de conscience de l'identité francophone dans les Maritimes, un message revendicateur et rassembleur. Les trois membres de 1755 ont livré un discours sur l'importance de continuer, d'écouter et surtout d'entendre ce que les francophones et les Acadiens ont à dire, et ça, dans un parfait français. Rappelons que leur chanson « Le monde a bien changé » est entrée au Panthéon de la chanson canadienne en 2022. Marcel Larocque de l'île Lamec a été réélu pour un quatrième mandat consécutif à la présidence de l'Association canadienne d'éducation de langue française. Quant au néo-brunswickois Yves Doucette, il a été élu au poste d'administrateur pour la région de l'Atlantique. L'organisme Jeunesse musicale péninsule acadienne propose une fois de plus au cours des prochains mois des concerts de grande envergure, tous présentés au Centre culturel de Caraquet. Le premier des concerts, Ma belle opérette, sera présenté le 16 octobre à 19h. Suivront en novembre Fantaisie d'alto, Mélodie nomade en février et Couleur du tango en avril. La porte-parole de Jeunesse musicale péninsule acadienne, Lise Légère-Anderson, nous indique comment se renseigner davantage sur les concerts.
1: Il y a le site web qui est jmcanada.ca et là, vous allez concerts en tournée et là, vous avez tous les concerts. On a une page Facebook, Jeunesse musicale péninsule acadienne. Et évidemment, moi aussi, ma page Facebook personnelle, je mets toujours les renseignements là-dessus.
0: L'Université du Nouveau-Brunswick s'associe à une entreprise du secteur de la défense et à des universités du Royaume-Uni pour explorer conjointement des technologies à vocation militaire et humanitaire. L'UNB collabore avec l'Université de Cardiff, l'Université du Pays de Galles du Sud et l'entreprise canadienne Marshall Land Systems. La nouvelle alliance de recherche Marshall Land Research Alliance réunira des experts du monde universitaire et du secteur technologique afin d'explorer de nouvelles technologies. Ce projet permettra, selon eux, le transfert de technologies, les échanges de personnel ainsi que des activités conjointes de recherche et de développement. Le président américain Donald Trump affirme que le Canada est en train de s'autodétruire en laissant entrer des millions de personnes sur son territoire pratiquement sans contrôle ni vérification. Dans un message publié sur son réseau Truth Social aujourd'hui, Donald Trump affirme que cela engendre des problèmes qui deviendront bientôt trop importants pour être gérés. C'est une prise de pouvoir par les libéraux qui va très mal finir. On le voit déjà dans leurs chiffres, un taux de chômage élevé au Canada, a-t-il écrit. M. Trump n'a fourni aucune preuve à l'appui de ses affirmations. Selon les données de Statistique Canada, le taux de chômage est resté stable à 6,4 % pour le mois d'août. Au sport, au basketball, les Raptors de Toronto ont confirmé ce matin que le joueur étoile Kawhi Leonard a ratifié un contrat de plusieurs saisons. La veille, plusieurs médias avaient rapporté que Leonard avait accepté une prolongation de contrat de 2 ans d'une valeur de 115 millions de dollars US avec les Raptors. Au tennis, Leilani Fernandez a obtenu son billet pour les quarts de finale de l'Omnium de Singapour ce matin. Au deuxième tour, la Québécoise a disposé de l'Américaine Alicia Parks en 2 manches de 6-4-6-3 au bout 1h30 de jeu. Et en Formule 1, Isaac Hadjar est de retour à la compétition après avoir accepté une prolongation de contrat de Red Bull pour demeurer le coéquipier de Max Verstappen en vue de la saison 2027. Voilà ce qui complète notre bulletin d'informations.
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5: Merci, Yannick, d'avoir débuté la dernière heure déjà de l'émission Monte le son. Elle débute en jasant nom de bébé. Moi, j'ai toujours trouvé ça cute puis le fun de voir les statistiques des noms les plus utilisés, peut-être même des fois des plus originaux parce qu'il y a quand même des idées très créatives. Là, voici qu'on nous dit qu'au Canada, pour 2025, les noms les plus populaires pour les filles, voici le top 5. Amélia, en 5e place. Sophia, en 4e place. Emma, en 3e place. Olivia, en 2e. Et Charlotte est, encore une fois, le nom le plus populaire. Pour les garçons, maintenant, 5e place, c'est William. 4e place, Léo. 3e place, Liam. 2e place, Théodore. Et le nom de garçon le plus populaire, Noah. Est-ce que vous avez ces noms-là?

Dans la catégorie, je suis pas certaine que si je trouvais ça au Dollar Store, je l'emmènerais pour qu'on goûte. Mais en même temps, probablement que si je trouvais ça au Dollar Store, je l'emmènerais pour qu'on goûte. Il y a le soda mousse au Kraft Dinner. Je sais pas quoi penser de ça. C'est une compagnie canadienne, en plus, qui s'est associée avec Kraft Dinner pour présenter une liqueur douce unique, crème soda, à saveur de macaroni au fromage. Le goûteriez-vous? Comme pour de vrai, là. Est-ce que par curiosité, vous voudriez goûter? Moi, oui. Je pense que c'est un défaut professionnel maintenant. Je voudrais goûter.

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5: Notre dernier coup d'œil à la météo long terme pour aujourd'hui, légèrement plus tôt qu'à l'habitude parce qu'on a

0: C'est le moment du mini-reflet pour aujourd'hui, pour clôturer l'émission. Pour la chronique culturelle, on jase avec Lise Légère-Anderson de Jeunesse musicale péninsule acadienne. Elle va nous parler de la saison de concerts qui commence quand même dans à peu près un mois. Très, très belle programmation, encore une fois, de leur côté. Mais on va commencer avec ma collègue Jannick Doiron. Elle jase de deux sujets. Le premier, les nouveaux programmes d'études visant à renforcer la littératie dans le secteur éducatif francophone. Ce sera suivi du deuxième sujet, l'annonce de l'ajout de 15 lits de soins de longue durée au foyer de soins complexe Rendez-vous de Négouac. Alors, bonne écoute et à demain. De nouveaux programmes d'études visant à renforcer la littératie dans le secteur éducatif francophone seront mis en œuvre dans des écoles secondaires et primaires de la province. Ces nouveaux programmes d'études accordent une plus grande importance à la lecture et à l'écriture, à des étapes charnières du parcours scolaire des élèves. Ils fournissent aux membres du personnel enseignant les outils nécessaires et aux élèves le soutien dont ils ont besoin pour jeter des bases solides pour l'apprentissage. La première ministre du Nouveau-Brunswick, Susan Holt, indique que l'objectif de son gouvernement est clair, soit améliorer les résultats en matière de littératie chez les élèves du Nouveau-Brunswick en prenant des mesures concrètes pour y parvenir.
1: Le plan d'éducation a clairement dit qu'on a besoin d'un focus sur les compétences de base. C'était clair qu'après plusieurs années d'un gouvernement qui avait des distractions en éducation, des politiques qui n'avaient aucun impact, nous autres, on fait un focus sur la littératie, la numératie, avoir des enseignants dans les salles de classe,

0: tout rempli, avoir le soutien. Et on utilise les données et on utilise l'information qu'on a pour savoir exactement où mettre une intervention. Et pour nous autres, c'est la priorité, littératie.
1: Ces programmes d'études seront mis en œuvre dans toutes les classes de la maternelle à la deuxième année et dans celles de la neuvième année du secteur francophone d'ici septembre 2028. Le programme d'études destiné aux élèves de la maternelle à la deuxième année met l'accent sur l'acquisition de bases solides en lecture, en écriture et en expression orale, tandis que celui qui est destiné aux élèves de la neuvième année mise sur ces bases pour développer les aptitudes et les compétences nécessaires à la réussite de leur étude secondaire et au-delà. Claire Johnson est la ministre de l'Éducation et du Développement de la petite enfance.
2: En quelque sorte, dans le plan d'éducation, on détermine le quoi. On veut voir une amélioration en littératie. Ici, c'est l'exemple du comment. On va utiliser la science de la lecture, les blocs de la lecture, puis on va se concentrer sur M2 pour une partie du programme, puis sur la neuvième année pour l'autre. Ça fait les compétences fondamentales afin que les élèves puissent bien progresser. Pour ce programme particulier ici, on commence avec un petit groupe, puis là, on va l'augmenter avec les écoles qui se sentent prêtes l'année prochaine. Puis là, après ça, on souhaite les avoir dans toutes les écoles de la province par l'automne 2028.
1: Il faut dire que l'arrivée de ces nouveaux programmes a été bien accueillie de la part du Conseil d'éducation du district scolaire francophone Nord-Est. Sa présidente, Ghislaine Foulem.
3: Investir dans la littératie, ce n'est pas seulement investir dans l'éducation, c'est investir dans nos enfants, dans nos citoyens et dans l'avenir de nos communautés. La littératie, c'est bien plus que la capacité de lire et d'écrire. Elle constitue une compétence fondamentale qui permet à chaque enfant de comprendre le monde qui l'entoure, d'exprimer ses idées, de communiquer avec les autres et, progressivement, de prendre sa place dans la société.
1: Dans le district scolaire francophone Nord-Est, les nouveaux programmes d'études seront mis en œuvre de la maternelle à la deuxième année à l'école Laruche de la municipalité régionale de Tracadie. Et pour les élèves de la neuvième année, au centre scolaire communautaire La Fontaine de Négouac, à l'école secondaire Nipisiguit de Bathurst, ainsi qu'à la polyvalente Louis Mailloux de Caraquet. Un compte rendu de Jannick Doiron.
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0: Le gouvernement augmente la capacité d'accueil en soins de longue durée à Nigouac grâce à la création de 15 lits de soins de longue durée au foyer de soins complexe Rendez-vous. Faut dire que l'ouverture de ces lits découle du processus de manifestation d'intérêt lancé par le gouvernement pour la création de 360 lits de soins de longue durée. Le projet au complexe est l'un des premiers à avoir été sélectionné dans le cadre de ce processus. La première ministre Susan Holt indique que cette annonce permettra à 15 personnes âgées de plus à Nigouac d'avoir accès à des soins de qualité plus près de chez elles.
1: On a fait un investissement record de 993 millions de dollars. Mais plus important, on bouge, on passe à l'action aussi vite que possible. Parce qu'on sait que le monde ne veut pas vivre en hôpital. Il mérite avoir accès aux soins du bon moment, dans le bon endroit, proche de chez soi. Une augmentation de 50 % des lits au complexe Rendez-vous, géré par des partenaires excellents dans le réseau Vie Confort. On a besoin de réduire les listes d'attente et donner des options de qualité pour les aînés dont ils le méritent. Alors, nous sommes vraiment fiers que notre première annonce, ça vient juste un mois après l'appel d'offres. On va agir vite pour donner ces options, cette chez-soi aux aînés de Nigouac et Lalambourg.
0: Le foyer de soins compte actuellement 30 lits. Les 15 nouveaux lits sont des lits de soins à temps plein pour les personnes qui ont besoin d'une aide importante en ce qui a trait à la mobilité et aux soins quotidiens. Certaines personnes recevant ce niveau de soins peuvent également vivre avec une démence allant de modérée à avancée. La ministre des Aînés, Lynn Chantal Boudreau, explique pour sa part la raison d'avoir choisi la région de Nigouac en premier dans le cadre de ce processus.
2: C'était vraiment une belle proposition qui avait été faite. On a lancé une expression d'intérêt le 10 août dernier dans ces dates-là. Puis honnêtement, lorsqu'on a vu ce qui se passait aussi dans la région, parce que c'est vraiment une analyse à travers la province des différents endroits, des différentes personnes qui soumettent ou partenaires qui soumettent des projets. Et ici, on a trouvé que c'était une excellente nouvelle. Ils étaient prêts aussi. Donc on était vraiment très fiers de faire la communication justement avec Réseau Vie Confort. Puis d'emblée, ça a été un gros oui en lettres majuscules. On est très fiers de ça.
0: La qualité des soins offerts au sein du complexe Rendez-vous est une grande source de fierté pour toute l'équipe de Ron Leblanc, président-directeur général du réseau de Vie Confort qui exploite l'établissement. Ce dernier explique les prochaines étapes à la concrétisation du projet.
3: On devrait commencer vers le mois de mai, juin, au plus tard. Là, on va commencer fort probablement novembre-décembre sur les plans. Ça prend toujours de trois à six mois pour faire les plans. Alors ici, ça va aller plus vite parce qu'on part tout simplement d'un aile. On devrait bien aller, mais on a l'hiver qui arrive. Puis à partir du 15 décembre, la construction ne se fait pas fort. Alors on va commencer au mois de mai, on va bien commencer. Ça va être un projet d'alentour de 24 mois.
0: Notons que le gouvernement procède à l'évaluation des propositions reçues et fait progresser les projets dès qu'ils sont prêts, plutôt que d'attendre la fin du processus complet afin de rendre les nouveaux lits disponibles le plus rapidement possible pour les personnes qui en ont besoin. Dans le cadre de l'investissement de 993 millions de dollars prévu dans le plan de soins de longue durée pour les personnes âgées, l'ajout de ces 360 lits représente un investissement annuel d'environ 90 millions de dollars dans les soins de longue durée. Un compte-rendu de Jannick Doiron.

0: Politique, sport, affaires, voyages, on parle de tout, mais la culture, elle. Alors place à la chronique La Culturelle. Invité pour la chronique culturelle aujourd'hui, c'est vraiment comme notre rendez-vous annuel.
1: Oui, c'est vrai.
0: À chaque année, quand le lancement de la série s'en vient, on jase de jeunesse musicale péninsule acadienne et de tous les beaux concerts qui seront présentés avec Lise Légère-Anderson. Bonjour.
1: Bonjour, Juliane.
0: Je suis tellement contente de te retrouver à chaque année parce que ça veut dire que jeunesse musicale péninsule acadienne, ben ça se poursuit et ça va bien.
1: Bien, on espère que ça se poursuivra encore longtemps.
0: Oui.
1: Et puis, on est vraiment enchantée de notre nouvelle saison.
0: Ça sonne extraordinaire parce que ça commence dans un peu moins d'un mois, là.
1: Un peu plus, oui, ça commence le 16 octobre et ça s'appelle Ma belle opérette.
0: C'est ça qui est le premier concert. Puis j'aime que on jasait hors onde, puis tu m'as dit, je sais que tu sais c'est quoi une opérette. Puis j'étais,
1: pas sûr.
0: J'assume que je suis pas certaine. Qu'est-ce qui est la différence entre un opéra et une opérette?
1: Bien, ce qui se passe, c'est que dans les opéras, ce sont des œuvres qui sont chantées. C'est souvent des histoires tristes, tragiques, et il n'y a pas beaucoup de dialogues. Il y en a dans certains opéras, mais pas beaucoup.
0: OK.
1: Et puis, tandis qu'une opérette, il y a un mélange de chants, de danse et de dialogue. C'est beaucoup plus léger et c'est beaucoup plus comique. C'est apparu au milieu du 19e siècle, alors que ça faisait longtemps que l'opéra existait. Mais les gens avaient besoin là, de mélodies plus accrocheuses, plus rythmées. Et c'est un peu l'ancêtre des comédies musicales qu'on voit à Broadway. Puis, alors, ça a commencé en France. Ça a commencé en français, les opérettes.
0: Mais ce qui sera chanté sera en format un peu plus opéra, c'est ça?
1: Oui. Okay. Ce sont des chanteuses d'opéra et des chanteurs d'opéra. Alors, on a deux sopranos et deux ténors qui vont nous présenter. Et c'est un peu à l'envers, dans le sens que, normalement, un opéra ou une opérette, il y a la musique et ensuite on choisit les chansons et tout ça. Alors que ceci, ça a été créé un peu à l'envers dans le sens que les personnages existent, les lieux existent, mais l'histoire a été inventée. Ils ont bâti une histoire, une pièce de théâtre autour de ces chansons-là. J'ai vraiment hâte de voir ce que ça va donner. On vous promet une soirée lyrique pétillante, comme du champagne. Il y a du Charleston, apparemment.
0: J'adore, j'aime ça. Ça va être quelque chose à découvrir. Ensuite, Fantasy d'alto qui sera le 23 novembre. On parle ici du violon alto. Là.
1: On parle du violon alto. Okay. Le violon alto, comparativement au violon, c'est un instrument qui est plus gros et beaucoup plus grave. Un son beaucoup plus grave. On dit que ça se rapproche vraiment de la voix humaine, le violon alto. Et les concerts de violon alto sont assez rares. D'habitude, c'est violon, mais là, les concerts d'alto, donc c'est alto et piano. Alors, on parle d'un instrument virtuose et expressif.
0: Wow!
1: Donc, on a vraiment hâte de vous présenter ça.
0: Absolument. Ensuite, le 12 février, je peux pas croire qu'on parle déjà de 2027, mais bon, on est rendu. Mélodie nomade.
1: Mélodie nomade. Ça, c'est un concert voix et guitare. Ça va nous faire parcourir les richesses musicales du Canada, de l'Angleterre, de la Grèce, du Brésil et de l'Espagne.
0: Wow.
1: Donc, c'est un voyage autour du monde. Pas besoin de passeport, pas de foule à l'aéroport et pas de voyage en avion.
0: Pas de foule et pas de fouille.
1: Non, c'est ça, oui. C'est bien, oui.
0: Oui, mais vous avez vraiment de tous les goûts parce que je regarde le dernier qui est au mois d'avril. On parle de tango.
1: On parle de tango. Et ici, c'est violoncelle, piano et flûte.
0: Ooh.
1: Ça aussi, c'est un peu différent de ce qu'on entend souvent avec le tango. Et on dit que ce trio va vous présenter de la musique classique, du tango et du jazz.
0: Oh wow,
1: donc, comme vous voyez, c'est une saison. Alors, on a les quatre concerts comme on a d'habitude, vraiment variés. Et tout le monde va aimer ça, peu importe quel est votre goût précis pour la musique. Ici, vous ne pouvez pas vous tromper.
0: Mais j'aime qu'on dirait, qu'il y a plusieurs options qui peuvent être comme la porte d'entrée. Tu sais, j'ai toujours dit, j'ai jamais vu d'opéra, mais je rêve de voir un opéra. Peut-être que l'opérette, pour les gens qui sont comme moi, qui n'ont jamais vu ce style de spectacle-là, c'est comme une façon de plonger légèrement, sans saucer complètement.
1: C'est vrai. Quelle bonne façon d'exprimer ça. C'est vrai. Alors, c'est un peu plus comme une comédie musicale, une opérette. C'est beaucoup plus léger. Donc, puis on n'a pas besoin de choses trop graves à ce moment-ci. Non. Donc, ça va faire du bien à tout le monde. Et la bonne nouvelle, c'est que les 4 concerts, c'est 75 $ pour l'abonnement.
0: Pour les 4,
1: alors,
0: là.
1: Pour les 4. Wow. Donc, c'est 20 $ de moins. C'est 20 $, moins de 20 $, voyons. Moins de 20 $ par concert. Wow. Et on vous promet quelque chose de vraiment exceptionnel. Jeunesse musicale, ils nous envoient des grands artistes. Et on est toujours super content de les accueillir.
0: J'en ai vu là, des concerts de jeunesse musicale, puis c'est des soirées exceptionnelles. Du talent, c'est indescriptible. Là. C'est faut ça. Le voir pour comprendre.
1: Oui, nous, on y croit vraiment à offrir ça à toute la population de la péninsule acadienne. Et puis, c'est toujours au Centre culturel de Caraquet et c'est toujours à 7 heures.
0: Ah, donc, ça, c'est le fun, ça.
1: Oui,
0: donc, précis,
1: c'est précis. Et puis, 7 heures, ben, ça vous permet quand même d'arriver à la maison pas trop tard. Et puis, ça vous permet de souper avant.
0: Exact, c'est comme donc, la belle équilibre. Là.
1: Voilà.
0: Fait qu'on rappelle les dates, 16 octobre, 23 novembre, 12 février et 6 avril. Pour se procurer les billets pour la saison complète, on fait ça comment?
1: Vous pouvez communiquer avec moi. À mon numéro de téléphone 726-3777. Et aussi, il y a les membres du comité de bénévoles que vous connaissez probablement. Alors, il y a Daniel Brassard, Martine Thériault, Louise Constantin, Colette Dugas, Lise Dugas et moi-même. Donc, et Léonard Légère et Rosemonde Chiasson, faut pas que je les oublie. Donc, vous avez tout ce monde-là et si vous êtes habitué à acheter votre abonnement, ils vont certainement aller vous voir.
0: Puis, si les gens sont curieux de peut-être voir, tu sais, le résumé de chaque concert, comment ça fonctionne, y a-t-il un site web?
1: Oui, ben il y a le site web qui est jmcanada.ca et là, vous allez concert en tournée et là, vous avez tous les concerts. Et moi, on a une page Facebook qui s'appelle Jeunesse musicale péninsule acadienne. Et évidemment, moi aussi, ma page Facebook personnelle, je mets toujours les renseignements là-dessus.
0: J'aime ça jaser de jeunesse musicale avec toi parce qu'il y a comme une passion qui vient puis qui reste. À chaque fois qu'on en parle, ça diminue pas. Là. Ça fait des années qu'on en parle puis ça diminue pas.
1: Ouais, on ne veut surtout pas que ça arrête. On ne veut surtout pas que ça arrête. Donc, on a de la chance. On a des fidèles abonnés année après année qui viennent. Et on fait ça pour la communauté. On trouve que ça fait du bien. Mais
0: d'accord.
1: Là, j'ai une autre grande nouvelle. Me permets-tu de parler d'une autre grande nouvelle?
0: J'avais presque oublié de jaser de ça. Le beau mélange musique-cinéma.
1: Ben oui. Imaginez-vous qu'on a réussi, avec le cinéma du Centre de Caraquet, à obtenir 4 opéras live from the Met qui nous viennent de New York et qui sont présentés à Caraquet à 6h30. Donc, si on regarde dans la province, c'est présenté à Moncton, à Fredericton, à Saint-Jean, puis à Caraquet. Donc, on est vraiment fiers de ça.
0: Ouais.
1: Et on commence avec l'opéra Carmen, qui est un opéra que je pense que tout le monde connaît, le 16 novembre. Alors, on commence 16 novembre. Ensuite, le 14 décembre, on a La flûte enchantée de Mozart. Ça, c'est parfait pour Noël, avec des animaux, des costumes qui sont extraordinaires, de la belle, belle musique. Le 10 mai, on a Tosca de Puccini. Et le 31 mai, Manon de Massenet. Alors, les opéras sont sous-titrés en français, mais évidemment, parce que ça vient live from the Met, quand il y a des entrevues et tout ça, ça va être en anglais, mais c'est pas très long, puis je pense que les gens vont quand même apprécier et comprendre.
0: Ben oui.
1: Et puis la musique, c'est universel.
0: Absolument.
1: Donc,
0: oh my God.
1: Oui.
0: Quel beau projet. C'est le fun de voir qu'il y a tout ça dans la péninsule acadienne, d'avoir accès à tout ça chez nous.
1: Oui, on est vraiment chanceux. Vraiment, tous ceux qui habitent... Moi, j'ai des amis de Bathurst qui viennent à Caraquet pour des choses parce qu'ils disent, surtout pour le cinéma, parce qu'on a tellement des beaux films en français. Puis là, avec l'opéra, ça va être encore mieux.
0: Merveilleux. Ben, écoutez, ne manquez pas la chance de voir tout ça, d'entendre tout ça. Allez sur la page Facebook Jeunesse musicale Péninsule acadienne pour être au courant de toute la programmation. Puis, le site du cinéma est très bien fait. Là, tout est mis à jour à chaque semaine.
1: Oui, cinéma du Centre Caraquette. Ouais. Vous allez aussi pouvoir voir. Puis, ils sont déjà annoncés. Là. Ils sont déjà...
0: Merveilleux. Ouais. Mettez un petit plusieurs X sur votre calendrier. Lise voilà. Légère-Anderson, merci énormément pour la jasette.
1: Merci, Juliane. Ça me fait plaisir. Plaisir.

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3: Entouré de l'amour de sa famille à la résidence Tracadie, le mardi 22 septembre 2026 à l'âge de 88 ans, est décédé M. Léonard Boudreau, époux de feu Anne-Marie Chiasson. Il demeurait autrefois à Hachéville. Né le 8 janvier 1938, il était fils de feu Jacques Boudreau et de feu Philomène Chiasson. Il n'y aura pas de visite au salon funéraire. Les funérailles auront lieu en l'église Saint-Isidore de Saint-Isidore le vendredi 25 septembre à 11 h. La direction des funérailles a été confiée à la maison funéraire et centre de crémation Robichaud et fils de Tracadie.
4: C'est avec une grande tristesse que nous vous annonçons le décès de M. Gérard Doucette, survenu à l'hôpital de Tracadie à la suite d'une maladie chronique le mardi 22 septembre 2026 à l'âge de 83 ans. Il était l'époux de Gemma Landry. Né le 31 décembre 1942 à Beaverbrook, il était fils de feu Patrick Doucette et de feu Béatrice Robichaud. La famille recevra parents et amis à compter de 11h30 le vendredi 25 septembre à la maison funéraire Robichaud et fils au 3875 rue principale à Tracadie. Les funérailles auront lieu en l'église Saint-Jean-Baptiste et Saint-Joseph de Tracadie le même jour, soit le vendredi 25 septembre à 14h. Les funérailles seront diffusées en direct sur la page Facebook de la maison funéraire Robichaud et fils. L'urne de M. Doucette sera déposée au colombarium de la maison funéraire Robichaud de Tracadie. La direction des funérailles a été confiée à la maison funéraire et centre de crémation Robichaud et fils de Tracadie.
3: À l'hôpital régional Chaleur de Bathurst, le lundi 21 septembre 2026, à l'âge de 64 ans, est décédé M. Dona Le Breton. Il demeurait à Lozier Settlement. Né le 3 mars 1962, il était fils de feu Xavier Le Breton et de feu Laurette Arsenault. La famille recevra parents et amis à compter de 19h le lundi 28 septembre à la maison funéraire Robichaud et fils, 3875 rue principale à Tracadie. Les funérailles auront lieu en l'église Saint-Martyr canadien de Pont-Landry le mardi 29 septembre à 14h. La direction des funérailles a été confiée à la maison funéraire et centre de crémation Robichaud et fils de Tracadie.
5: Paisiblement entouré d'amour à la Villa Beau Séjour de Caraquet, le lundi 7 septembre 2026, à l'âge de 87 ans et 10 mois, est décédée Madame Rosa Haché. Née le 11 novembre 1938 à Paquetteville, mais autrefois de Bertrand. Elle était la fille de feu Arthur Cormier et de feu Emma Légère. Il n'y aura pas de visite au salon funéraire. Les funérailles seront célébrées en l'église Saint-Pierre-aux-Liens de Caraquet le mardi 29 septembre 2026 à 11h. La direction des funérailles a été confiée aux soins professionnels de la coopérative funéraire La Colombe Limitée. Vous pouvez envoyer vos messages de condoléances sur notre site Internet www.cflacolombe.ca.
6: Toute l'équipe de CKRO désire offrir ses plus sincères condoléances aux proches et aux familles éprouvées.
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1: Ce soir et cette nuit, dégagé, on prévoit du brouillard se formant pendant la nuit. Minimum 3 degrés, 7 dans certains secteurs le long de la côte. Alors oui, avis de gel. Pour demain jeudi, ensoleillé, on prévoit un maximum de 22, indice UV de 5 ou modéré. Vendredi, ensoleillé, maximum 21. Samedi, nuageux, maximum 16. Et dimanche, alternance de soleil et de nuages, maximum 16 degrés.

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À Notre-Dame des Érables, brunch musical au profit de l'Église dimanche 27 septembre de 9 à 13 heures au sous-sol de l'Église. Emmenez votre famille et vos amis. Info Nicole au 506-764-2887. Musique Saint-Joachin présente les Barocuda, un ensemble qui vous fera découvrir la musique baroque le dimanche 27 septembre à 14 heures à l'Église de Bertrand. 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
0: Ce soir et cette nuit, dégagé, on prévoit du brouillard se formant pendant la nuit, minimum 3 degrés, 7 dans certains secteurs le long de la côte, alors oui, avis de gel. Pour demain jeudi, ensoleillé, on prévoit un maximum de 22, indice UV de 5 ou modéré. Vendredi, ensoleillé, maximum 21, samedi, nuageux, maximum 16, et dimanche, alternance de soleil et de nuages, maximum 16 degrés.

puis une grosse dinde noire. La grosse dinde noire rentrée chez nous, elle était sur mon couch. J'ai pas invité la grosse dinde noire, c'est pas de ma faute.

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Musique Saint-Joachin présente les Baroques UDA, un ensemble qui vous fera découvrir la musique baroque le dimanche 27 septembre à 14h à l'église de Bertrand. 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Souper musical noir et blanc et danse avec Gilles Saint-Cyr au Club sportif de Pont-la-France, samedi 26 septembre dès 17h30 avec cocktail. 30 $ membres, 40 $ non membres. Info 506-395-2192. 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
2: Bonsoir tout le monde et bienvenue à une autre émission de Génération Pop Rock. André Ferrand vous accompagne jusqu'à 22h. Côté météo, ce soir, cette nuit, dégagez une nappe de brouillard formant au cours de la nuit, minimum 3 sur 7 dans certains secteurs le long de la côte. Risque de gel cette nuit. Ben oui, ça fait plaisir d'être de retour pour une autre émission ce soir. Ce soir, ben, musique des années 90. On va rester les années 90 pour les 2 heures d'émission. J'espère que l'émission de ce soir va vous plaire. Commentaire, suggestion, ben, andrea@commercial.ca. andrea@commercial.ca. Ben, moi, je vous souhaite une bonne soirée. J'espère que vous allez rester avec moi jusqu'à 22 heures.

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1: 20h20 minutes avant la publicité, on écoutait Amanda Marshall avec Lady Rain, toujours en musique des années 90 ce soir. On poursuit avec le groupe Cobbeck, Rock Ma Vie.

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4: Ce soir et cette nuit, dégagez une nappe de brouillard se formant au cours de la nuit.
5: Ce soir et cette nuit, dégagez, on prévoit du brouillard se formant pendant la nuit. Minimum 3 degrés, 7 dans certains secteurs le long de la côte. Alors oui, avis de gel. Pour demain jeudi, ensoleillé, on prévoit un maximum de 22, indice UV de 5 ou modéré. Vendredi, ensoleillé, maximum 21. Samedi, nuageux, maximum 16. Et dimanche, alternance de soleil et de nuages, maximum 16 degrés.

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1: 20h43 minutes avant la pause, on écoutait Nirvana avec Smell Like This Spirit. On poursuit côté francophone, toujours musique des années 90 avec Francis Cabrel, La cabane du pêcheur.

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2: Déjà la première heure de terminer, toujours en référence. J'accompagne jusqu'à 22h, l'émission Génération Populaire. Ce soir, musique des années 90. J'espère que cette première heure vous a plu. Côté météo, ce soir, cette nuit, dégagé, nappe de brouillard se formant au cours de la nuit. Minimum, plus 3 sur 7 dans certains secteurs de l'Anse-de-la-Côte avec un risque de gel. Eh bien, oui,